0: général. Remco Evenepoel a terminé deuxième de l'étape. Le Belge grimpe d'une place au classement général. Il est désormais sur le podium, troisième. Ce mercredi, 11e étape, elle est promise aux sprinteurs avec arrivée prévue à 9h. Merci de nous suivre où que vous soyez. Passez une belle et douce nuit.
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0: Il est 3h.
1: David Riffon avec vous pour ces informations. L'Espagne est qualifiée pour la finale de la Coupe du Monde de football. Les Espagnols ont battu la France mardi soir dans la première demi-finale, 2-0. Un premier but de Mikel Oyarzabal sur pénalty en première période et un deuxième signé Pedro Porro peu avant l'heure de jeu. L'Espagne a très bien géré sa demi-finale, beaucoup mieux en tout cas que la France. Le sélectionneur Didier Deschamps.
2: On a été un ton en dessous. Sur le plan technique, face à une équipe qui a bien maîtrisé son sujet, plus, mais c'est d'abord de notre faute. Il faut l'accepter, c'est le très haut niveau, même si ça fait mal, c'était la dernière étape avant cette possible finale. On va jouer la petite finale du coup, mais ça n'enlève à rien. Je ne veux pas jeter tout ce qui a été fait, mais sur ce match-là, l'Espagne a montré quelque chose de plus.
1: L'Espagne disputera sa deuxième finale de Coupe du Monde après celle victorieuse de 2010. La deuxième demi oppose l'Angleterre à l'Argentine ce mercredi soir. L'affiche de la finale sera, quoi qu'il en soit, inédite. L'incendie qui a frappé un immeuble en construction, place de Brouckère à Bruxelles, a fait 6 morts. Les corps des victimes ont été sortis un à un d'une des cages d'ascenseur ce mardi après-midi. 6 personnes manquaient officiellement à l'appel, mais les recherches se sont poursuivies car certains ouvriers pourraient avoir été présents sur le chantier sans s'enregistrer officiellement. À Fontainebleau, en France, les deux incendies étaient fixés ce mardi soir. Cela veut dire qu'ils ne progressaient plus. L'origine volontaire semble se confirmer. 4 personnes restaient en garde à vue ce mardi soir, dont un pompier volontaire qui a avoué avoir mis le feu à des brindilles avec un briquet et de l'essence. Les États-Unis ont lancé de nouvelles frappes en Iran ce mardi soir. L'armée américaine avait déjà bombardé le pays la nuit précédente pour un troisième jour d'affilée. Ce mardi, Donald Trump a aussi décidé de renoncer à sa taxe de 20% qu'il comptait imposer sur la cargaison des navires qui traversent le détroit d'Ormuz. Cette hausse est, selon lui, remplacée par des investissements des pays du Golfe aux États-Unis. Par contre, le blocus américain des ports iraniens est de nouveau entré en vigueur ce mardi à 22h heure belge. La troisième victoire d'étape pour Tadej Pogacar sur le Tour de France 2026. Le Slovène s'est imposé au Lioran. Il renforce encore un peu plus son avance en tête du classement général. Remco Evenepoel a terminé deuxième de l'étape. Le Belge grimpe d'une place au classement général. Il est désormais sur le podium troisième. Ce mercredi, 11e étape, elle est promise aux sprinteurs avec arrivée prévue à 9h. Merci de nous suivre. Où que vous soyez, passez une belle et douce nuit.
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0: Il est 4 heures.
1: David Riffon avec vous pour ces informations. L'Espagne est qualifiée pour la finale de la Coupe du Monde de football. Les Espagnols ont battu la France ce mardi soir dans la première demi-finale, 2-0. Un premier but de Mikel Oyarzabal sur pénalty en première période et un deuxième signé Pedro Porro peu avant l'heure de jeu. L'Espagne a très bien géré sa demi-finale, beaucoup mieux en tout cas que la France. Le sélectionneur Didier Deschamps.
2: On a été un ton en dessous. Sur le plan technique, face à une équipe qui a bien maîtrisé son sujet, plus, mais c'est d'abord de notre faute. Il faut l'accepter, c'est le très haut niveau, même si ça fait mal, c'était la dernière étape avant cette possible finale. On va jouer la petite finale du coup, mais ça n'enlève à rien, je ne veux pas jeter tout ce qui a été fait, mais sur ce match-là, l'Espagne a montré quelque chose de plus.
1: L'Espagne disputera sa deuxième finale de Coupe du Monde après celle victorieuse de 2010. La deuxième demi oppose l'Angleterre à l'Argentine ce mercredi soir. L'affiche de la finale sera, quoi qu'il en soit, inédite. L'incendie qui a frappé un immeuble en construction, place de Brouckère à Bruxelles, a fait 6 morts. Les corps des victimes ont été sortis un à un d'une des cages d'ascenseur ce mardi après-midi. 6 personnes manquaient officiellement à l'appel, mais les recherches se sont poursuivies car certains ouvriers pourraient avoir été présents sur le chantier sans s'enregistrer officiellement. À Fontainebleau, en France, les deux incendies étaient fixés ce mardi soir. Cela veut dire qu'ils ne progressaient plus. L'origine volontaire semble se confirmer. 4 personnes restaient en garde à vue ce mardi soir, dont un pompier volontaire qui a avoué avoir mis le feu à des brindilles avec un briquet et de l'essence. Les États-Unis ont lancé de nouvelles frappes en Iran ce mardi soir. L'armée américaine avait déjà bombardé le pays la nuit précédente pour un troisième jour d'affilée. Ce mardi, Donald Trump a aussi décidé de renoncer à sa taxe de 20% qu'il comptait imposer sur la cargaison des navires qui traversent le détroit d'Ormuz. Cette hausse est, selon lui, remplacée par des investissements des pays du Golfe aux États-Unis. Par contre, le blocus américain des ports iraniens est de nouveau entré en vigueur ce mardi à 22h heure belge. La troisième victoire d'étape pour Tadej Pogacar sur le Tour de France 2026. Le Slovène s'est imposé au Lioran. Il renforce encore un peu plus son avance en tête du classement général. Remco Evenepoel a terminé deuxième de l'étape. Le Belge grimpe d'une place au classement général. Il est désormais sur le podium. Troisième, ce mercredi, 11e étape, elle est promise aux sprinteurs avec arrivée prévue à 9h. Merci de nous suivre. Où que vous soyez, passez une belle et douce nuit.
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0: Il est 5 heures.
1: David Riffon avec vous pour ces informations. L'Espagne est qualifiée pour la finale de la Coupe du Monde de football. Les Espagnols ont battu la France ce mardi soir dans la première demi-finale, 2-0. Un premier but de Mikel Oyarzabal sur pénalty en première période et un deuxième signé Pedro Porro peu avant l'heure de jeu. L'Espagne a très bien géré sa demi-finale, beaucoup mieux en tout cas que la France. Le sélectionneur Didier Deschamps.
2: On a été un ton en dessous. Sur le plan technique, face à une équipe qui a bien maîtrisé son sujet, plus, mais c'est d'abord de notre faute. Il faut l'accepter, c'est le très haut niveau, même si ça fait mal, c'était la dernière étape avant cette possible finale. On va jouer la petite finale du coup, mais ça n'enlève à rien. Je ne veux pas jeter tout ce qui a été fait, mais sur ce match-là, l'Espagne a montré quelque chose de plus.
1: L'Espagne disputera sa deuxième finale de Coupe du Monde après celle victorieuse de 2010. La deuxième demi oppose l'Angleterre à l'Argentine ce mercredi soir. L'affiche de la finale sera, quoi qu'il en soit, inédite. L'incendie qui a frappé un immeuble en construction, place de Brouckère à Bruxelles, a fait 6 morts. Les corps des victimes ont été sortis un à un d'une des cages d'ascenseur ce mardi après-midi. 6 personnes manquaient officiellement à l'appel, mais les recherches se sont poursuivies car certains ouvriers pourraient avoir été présents sur le chantier sans s'enregistrer officiellement. À Fontainebleau, en France, les deux incendies étaient fixés ce mardi soir. Cela veut dire qu'ils ne progressaient plus. L'origine volontaire semble se confirmer. 4 personnes restaient en garde à vue ce mardi soir, dont un pompier volontaire qui a avoué avoir mis le feu à des brindilles avec un briquet et de l'essence. Les États-Unis ont lancé de nouvelles frappes en Iran ce mardi soir. L'armée américaine avait déjà bombardé le pays la nuit précédente pour un troisième jour d'affilée. Ce mardi, Donald Trump a aussi décidé de renoncer à sa taxe de 20% qu'il comptait imposer sur la cargaison des navires qui traversent le détroit d'Ormuz. Cette hausse est selon lui remplacée par des investissements des pays du Golfe aux États-Unis. Par contre, le blocus américain des ports iraniens est de nouveau entré en vigueur ce mardi à 22h heure belge. La troisième victoire d'étape pour Tadej Pogacar sur le Tour de France 2026. Le Slovène s'est imposé au Lioran. Il renforce encore un peu plus son avance en tête du classement général. Remco Evenepoel a terminé deuxième de l'étape. Le Belge grimpe d'une place au classement général. Il est désormais sur le podium troisième. Ce mercredi, 11e étape, elle est promise aux sprinteurs avec arrivée prévue à 9h. Merci de nous suivre. Où que vous soyez, passez une belle et douce nuit.
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2: On commence cette journée de mercredi avec un ciel bien dégagé, des températures très douces en fin de matinée. On devrait déjà atteindre les 25 degrés dans le centre cet après-midi. Toujours beaucoup de soleil sur les trois quarts du pays. Davantage de nuages bourgeonnants sur les reliefs et comme hier près de la frontière grand-ducale et allemande, quelques développements nuageux qui pourraient provoquer très localement une averse avec un coup de tonnerre. Côté température, on attend 26 degrés sur le littoral, 26-27 degrés sur les hauteurs de l'Ardenne, une moyenne de 32.

0: mercredi matin, il est 6h, tout s'enchaîne, le Mobile Info avec Olivia Rox. Bonjour Olivia.
1: Bonjour Pierre, bonjour tout le monde.
0: Bon Olivia, c'est calme sur les routes ce matin.
1: Hein. Oui, c'est calme, pas de ralentissement pour le moment à vous signaler. Par contre, si vous devez prendre le train entre Philippeville et Couvain, la circulation des trains est interrompue. On doit s'attendre donc à moins de trains et un service de bus de remplacement qui sera prochainement mis en place. On vous tient bien entendu informé.
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0: Et à 6h sur Classique 21, voici le journal en compagnie d'Eva Secker.
3: 6 personnes ont perdu la vie hier dans un incendie à Bruxelles. Leur identification est en cours. Un homme inculpé pour assassinat a été libéré. En cause, une erreur administrative à la prison de Haren. Et puis l'Espagne en finale de la Coupe du Monde après avoir battu la France 2-0. Bonjour, 6 personnes ont perdu la vie hier dans l'incendie de la tour Oxy à Bruxelles sur la place de Brouckère. Leur identification est en cours. Le bâtiment était en chantier de rénovation. Environ 250 ouvriers se trouvaient sur place au moment du départ du feu. 2 personnes ont été hospitalisées pour des brûlures graves. Valentina Marocchi, substitut de l'auditorat du travail.
4: En cet instant, il y a 6 morts et donc maintenant on passe à l'identification un par un avec la collaboration des familles. Voilà, quand le médecin légiste, maintenant c'est plutôt externe qu'on fait pour l'identification et puis après il y aura l'autopsie qui pourra peut-être dire quelque chose sur la raison du décès.
3: Les services de secours ont poursuivi leurs opérations dans la soirée. La deuxième cage d'ascenseur, inaccessible toute la journée, a pu être vérifiée. Aucune nouvelle victime n'a été découverte. En France, après 48 heures de lutte, les 800 pompiers mobilisés à Fontainebleau ont réussi à fixer les 2 incendies en cours. Plus de 2000 hectares de forêt ont été ravagés. Les flammes n'avancent donc plus, mais les feux ne sont pas encore totalement éteints. Pour ça, il faudra encore plusieurs jours, voire semaines. Chez nous aussi, les forêts souffrent du dérèglement climatique et sont plus à risque face au départ de feu, mais aussi face aux parasites comme les scolytes, ces petits insectes qui creusent des galeries sous l'écorce des arbres. Pour mieux répondre, anticiper et éviter de telles crises, le Parlement wallon doit modifier le code forestier cet après-midi. Désormais, les spécialistes de l'administration pourront plus facilement surveiller les parcelles privées, ce qui représente la moitié des 560 000 hectares des forêts wallonnes. Rudy Hermans.
5: Les forêts, c'est un tiers du territoire wallon, davantage fragilisé et menacé aujourd'hui. Alors désormais, l'Observatoire de la santé des forêts pourra aussi accéder aux parcelles privées pour une vision globale des massifs. Son directeur, Quentin Leroy.
6: L'important dans ce genre de situation, c'est de détecter au plus tôt pour pouvoir agir le plus rapidement et surtout minimiser l'impact. Et pour cela, on ne peut plus se permettre d'ignorer 50% du territoire ou en tout cas de se reposer uniquement sur les constats des propriétaires privés qui parfois passent de manière très irrégulière sur leurs parcelles.
5: Les propriétaires forestiers privés sont environ 80 000 en Wallonie.
7: On ne demande pas mieux qu'une saine collaboration avec les administrations. Ça n'empêche que cet outil ne doit pas être un outil de pouvoir absolu de l'administration par rapport aux propriétaires privés, en ce compris en forêt.
5: Sébastien Cassard possède des bois à Florennes. C'est aussi le secrétaire général de la Fédération des propriétaires ruraux.
7: On attend de l'administration, une administration aidante, qui sache effectivement conseiller également les propriétaires sur certains aspects. Et on attend d'une administration qu'elle laisse faire les propriétaires privés, qu'elle ait confiance en eux.
5: On l'entend, la réforme semble s'imposer dans un souci de cohérence et d'efficacité. Mais à ce stade, les propriétaires privés de parcelles forestières restent sur leur garde.
3: À Bruxelles, la commission d'enquête parlementaire consacrée au foyer Anderlechtois touche à sa fin. Son président, le PS Lotfi Mostefa, était accusé de favoritisme dans l'attribution de logements sociaux. Hier après-midi, le rapport final a été présenté. Ces 26 recommandations d'amélioration ont été vivement critiquées par l'opposition, qui a d'ailleurs quitté la séance. Le rapport a donc été voté par la majorité MR, PS, Engagé, Groenenders, Voreut et CDNV. Il doit passer en séance plénière du Parlement bruxellois. Ces lois ce vendredi. Un homme suspect d'une fusillade mortelle liée au trafic de drogue a été libéré sans contrôle judiciaire. La RTBF a eu accès à ces informations exclusives. En cause, une erreur administrative à la prison de Haren. L'homme est inculpé d'assassinat, mais il a dû être relâché, Paul Lonsin.
8: Les faits remontent à décembre 2024 à Anderlecht. Une fusillade à l'arme lourde, un mort, Le suspect est inculpé pour assassinat, incarcéré à la prison de Haren dans l'attente de son procès. Mais depuis vendredi, il est libre. La faute à un vice de procédure, il n'a pas pu faire appel de son maintien en détention préventive dans les délais légaux. En fait, l'appel est signifié au greffe de la prison via un carnet papier. Et la prison doit le transmettre à la justice pour une nouvelle audience en déant les 15 jours. Et ici, le document a été transmis trop tard, ce qui amène cette libération.
3: Et Paul, ce n'est pas une première. Les erreurs se multiplient à la prison de Haren.
8: L'année dernière, au moins deux autres libérations de ce type ont eu lieu pour des faits moins graves, comme des vols de voitures. Et selon de nombreux avocats, les problèmes administratifs se multiplient. Pour les syndicats, cela vient des conditions de travail. Ruben Van Lanker, délégué CSC.
9: À plusieurs reprises, on a déjà interpellé l'autorité. Il faut savoir que la surpopulation engendre plus de dossiers. Et le fait de rajouter des dossiers, à un moment, avec le sous-effectif, on n'arrive pas à suivre.
8: L'administration reconnaît des problèmes et indique y travailler, tout comme le cabinet de la ministre de la Justice. Une enquête administrative a été ouverte concernant la libération de l'inculpé.
3: En sport, l'Espagne en finale de la Coupe du Monde. Et qui sait, elle décrochera peut-être un deuxième titre mondial. Hier, les Espagnols ont gagné 2-0 face à la France. Benjamin de Soninck, retour sur ce match où l'équipe espagnole a brillé.
10: Une équipe contre des individualités. Et dans cette première demi-finale, c'est l'équipe, le collectif espagnol, qui a imposé sa loi aux stars françaises. On se demandait dans cette opposition de style qui allait émerger. Et on a vite compris que l'Espagne n'allait jamais se renier. Longue phase de possession, un jeu de passe bien huilé, de la patience avant d'attendre le bon moment pour piquer. En face, vous savez que vous ne devez pas commettre d'erreur. Et Lucas Digne a manqué de concentration sur le pénalty qu'il provoque sur Lamine Yamal au cœur de la première mi-temps. Un Lamine Yamal qui s'est lui aussi fondu dans le collectif espagnol pour contrôler le reste de la partie. Une magnifique combinaison Poro-Olmo a permis à l'Espagne de faire le break. La révolte d'Mbappé, Dembélé ou Doué a été timide, trop timide. La France ne s'en est jamais relevée. L'Espagne jouera la deuxième finale de son histoire. Sûre de sa force et de sa cohésion, elle n'a encaissé qu'un seul but en 7 matchs dans le tournoi, celui de Charles de Ketelaere.
3: Et la deuxième demi-finale, c'est ce soir à 21h entre l'Angleterre et l'Argentine. Un match à suivre sur Ovio et sur Tipeee. Voilà pour les infos. Très belle matinée à notre écoute.
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0: Merci beaucoup Eva Secker, Classique 21, il est 6h07.

0: Right, c'était Mew sur Classique 21.
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0: Et bonjour tout le monde, nous sommes au milieu de la semaine, nous sommes aujourd'hui mercredi, nous sommes le 15 juillet, j'espère que vous allez bien, que vous avez passé une bonne nuit, peut-être à travailler si c'est le cas. Bon courage pour la fin de nuit et bon courage aussi à tous ceux et celles qui commencent leur journée de mercredi 15 juillet. Alors l'équipe du jour avec une nouvelle recrue aujourd'hui, c'est Simon, bonjour Simon.
2: Enchanté, bonjour.
0: Bonjour, bonjour, il y a Christian qui est là, bien sûr.
3: Bonjour tout le monde.
0: Voilà, et puis Olivia Rox aussi pour le mobile info, bonjour Olivia.
4: Au rendez-vous, bonjour
0: tout le monde. Tout va bien, vous êtes en forme, vous avez bien dormi, pas trop chaud?
4: Non, ça va encore, mais bon. Ça devient dur quand même.
0: Bon, Olivia, je vais vous mettre au parfum tout de suite. Hier, avec Jean-Marc qui était à votre place, on a fait des pronostics pour la première demi-finale du Mondial 2026. Hein. Mm-hmm. Christian avait dit que l'Espagne allait gagner 2-3. Moi, j'avais dit que la France allait gagner 2-1 et Jean-Marc a dit que la France allait gagner 3-1. Et bien finalement, c'est Christian qui a raison puisque l'Espagne a gagné.
2: Voilà, olé.
0: Voilà. Et c'est Jean-Marc qui est le plus loin du score. Donc Jean-Marc vous voit un peu. Voilà, on avait dit ça. Bon, maintenant, Olivier, on va faire le pronostic pour ce soir aussi. Donc c'est Angleterre-Argentine. Qu'est-ce que vous dites, vous?
4: 2-1 pour l'Angleterre.
0: 2 pour l'Angleterre, 1 pour l'Argentine. Christian, il dit quoi?
2: Ouais, j'ai dit aussi l'Angleterre.
0: Ouais, un score?
2: 2-0, allez.
4: Oui, carrément. Et Simon, on peut pas dire la même chose.
0: Et Simon?
5: Moi, j'aimerais bien l'Angleterre aussi. Et je dirais 3-2, allez, je veux du spectacle.
0: 3-2, ouais, donc. Ouais, bon, on est tous d'accord que l'Angleterre va gagner ce soir.
4: Ouais, ça c'est vrai.
0: Ouais, bon, on verra, parce que moi, je pensais que la France allait gagner hier. Puis finalement, pouf, ça n'a pas été le cas. Vous êtes là demain, Olivia?
4: Oui, déjà. Je suis là.
0: Ah, bah, on pourra faire alors demain un petit compte-rendu de tout ça, voir qui est le plus proche du score et de ce pronostic. Donc, pour cette deuxième demi-finale. Bon, en tout cas, je vous remercie d'être là tous et toutes pour m'accompagner ce matin jusqu'à 10h, accompagner nos auditeurs dans Coffee on the Rocks avec la musique, bien sûr. Il y aura Bernard Lavillier, il y aura Joe Cocker, Olivia Laura Rodrigo dans les minutes qui viennent. Et puis tout de suite, voici les Beach Boys en 1988 avec la musique du film Cocktail. C'est Kokomo.

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À 6h18, voici Olivia Rodrigo avec What's Wrong With Me, avec la complicité de Robert Smith de The Cure.

0: Sur son album Mad Dog and Englishman en 1969, c'était Joe Cocker avec Feeling Alright à 6h27 sur Classique 21. J'espère que vous vous sentez bien aussi, que la nuit était bonne, température ce matin, 17, 18, 19, 20 degrés par endroit. On commence une journée de mercredi avec un ciel bien dégagé et des températures très douces. Donc en fin de matinée, on devrait déjà atteindre les 25 degrés dans le centre. Et puis cet après-midi, toujours beaucoup de soleil sur les trois quarts du pays, davantage de nuages bourgeonnants sur les reliefs et comme hier, près de la frontière du Grand-Duché ou de la frontière allemande, quelques développements nuageux pourraient provoquer très localement une averse avec un coup de tonnerre. Côté température, on attend cet après-midi 26 degrés au littoral, 26-27 degrés sur les hauteurs de l'Ardenne, une moyenne de 30 degrés dans le centre du pays. Puis demain jeudi, pas trop de changements par rapport à aujourd'hui, c'est vendredi que les nuages seront plus nombreux et que les températures seront en baisse.
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0: Et pour rejoindre 6h30, Bernard Lavillier avec Nicoletta pour Idées Noires.

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0: Dans quelques minutes, Amy Winehouse pour votre réveil, Gugu Dolls, aussi Stevie Wonder, et je vois Brandon Flores des Killers également dans la programmation de Coffee on the Rocks pour ce mercredi qu'on vous souhaite excellent.
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0: 6h31, Olivia, on va commencer ce tour de la circulation par le rail.
3: Oui, parce que franchement, sur le réseau routier, eh bien, tout se passe bien. Donc sur le rail, le souci reste toujours d'actualité entre Philippeville et Couvain. Circulation des trains interrompue. Par contre, les bus de remplacement ont été mis en place. Vous devez juste vous munir de votre ticket de train. Et donc je le rappelle, sur le réseau routier, tout se passe bien. Les premiers coups de frein entre Grimbergen et Machelen en direction de Zaventem. Nous sommes bien sûr sur la ring de Bruxelles.
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0: L'incendie qui a frappé hier le bâtiment en chantier Oxy, place de Brouckère à Bruxelles, a fait 6 morts. Aucune nouvelle victime n'a été découverte dans la seconde cage d'ascenseur et le chantier a été mis sous scellé. Des experts sont attendus aujourd'hui. L'enquête devra faire la lumière sur les causes de l'accident et le déroulement précis des événements. En France, les deux incendies en forêt de Fontainebleau sont à présent fixés. Les flammes ont parcouru 2050 hectares. Elles ont mobilisé au plus fort de leur intensité 850 sapeurs-pompiers ainsi que 4 canadaires. Les secours sont toujours sur place jusqu'à ce que les flammes soient totalement éteintes. 6 hommes ont été arrêtés, dont un pompier volontaire de 19 ans. Et puis football, l'Espagne s'est qualifiée hier soir pour la finale de la Coupe du Monde en battant la France 2-0. Ce soir, deuxième demi-finale de cette Coupe du Monde de football 2026. L'Angleterre va affronter l'Argentine. Et puis au Tour de France, Pogacar a remporté la 10e étape entre Aurillac et le Luron dans le Cantal. Il s'impose devant Remco Evenepoel et Paul Sexas. 11e étape ce mercredi entre Vichy et Nevers sur un parcours de 161,3 km.
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0: Goo Goo Dolls, le groupe de rock de Buffalo dans l'état de New York, a fait que c'était John Resnick. Et pour ce titre de 1998, Iris. 6h42, Stevie Wonder arrive dans un petit moment avec Part-Time Lover. Et puis aussi bientôt Brandon Flores des Killers avec un nouveau titre de son nouvel album qui s'appelle Treasures.
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0: on est bien loin du style des Killers. Hein. Brandon Flowers, le frontman du groupe, avec son deuxième album solo, il n'est plus sorti depuis 2015. L'album sortira le 21 août prochain, qui s'appelle Treasure. Et tiré de cet album, c'était le single Plants.
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Et donc rendez-vous tout à l'heure avec Fanny Gillard, Laurent Hippie et Bruce Springsteen pour son album The River en 1980. Rendez-vous aussi avec Denis Collard dans quelques minutes qui va nous annoncer une bonne météo encore, je sens, pour ce mercredi sur Classique 21. Dans 5 minutes, 7h, très bon début de journée avec nous.

0: Youngblood avec Trouble is Coming.
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0: Denis, cette journée de mercredi ressemblera très fort à celle d'hier.
2: Oui Pierre, on pourrait parler d'un copier-coller ou à peu de choses près pour la météo de ce jour par rapport à celle d'hier. Une matinée ensoleillée, très vite les températures atteindront déjà 25 degrés à midi et puis cet après-midi, on aura un tout petit peu moins de chaleur qu'hier mais quand même, tout est dans la nuance, de 26 à 30 degrés pour aujourd'hui. Et comme hier, c'est sur le sud-est, près du Grand-Duché de Luxembourg que l'on pourrait avoir un petit orage qui se développe dans le courant de l'après-midi, mais ça restera de manière assez isolée. Retour à un ciel étoilé dès la nuit prochaine.
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0: Excellent, mercredi matin, notre écoute, vous écoutez Classique 21, il est 7h.
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0: Et Olivia, à 7h, on observe les premiers ralentissements du jour.
9: Oui, cependant, si vous tentez de rejoindre Bruxelles depuis Liège ou encore depuis Namur, c'est parfaitement calme. Arrivé sur le ring de Bruxelles, ajoutez 5 petites minutes entre Grand Bigard.

0: Et Zaventem. On a quelques ralentissements également sur le 411 en direction du Grand-Duché, entre Sterpenich et Capellen, plus 10 minutes. Et on nous signale des débris sur la chaussée, des morceaux de pare-choc à hauteur de Rhin en direction de Mons. Donc sur le 42, c'est la voie centrale et de gauche qui sont neutralisées. Je le rappelle, c'est en direction de Mons. Et on termine avec ce souci sur le rail. Attention, aucun train qui ne circule entre Philippeville et Couvain. Vous pouvez prendre des bus de remplacement.
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2: On va chanter dans quelques instants avec Travis, mais tout de suite voici le journal en compagnie de Florence Urner. Bonjour Florence.
3: Bonjour à tous. Le bilan définitif de l'incendie du bâtiment Oxy à Bruxelles est de 6 morts. Aucune nouvelle victime n'a été découverte dans le deuxième ascenseur. Le feu désormais fixé dans la forêt de Fontainebleau près de Paris, fixé mais pas encore éteint. Plus de 2000 hectares sont partis en fumée. Et puis on connaît le premier finaliste de la Coupe du Monde de football. L'Espagne s'est imposée face à la France. Bienvenue à tous. Aucune nouvelle victime n'a donc été découverte dans le bâtiment en chantier Oxy près de la place de Brouckère après l'incendie qui s'y est déclaré hier. On va retrouver tout de suite sur place ce matin Barbara Boulet. Alors Barbara, quelles sont les toutes dernières informations dont vont vous disposer sur ce drame ?
4: Eh bien Florence, l'information de la nuit, c'est que le bilan est désormais définitif. Lourd, certes, mais définitif. 6 corps ont été donc retrouvés dans un ascenseur et il n'y en aura pas d'autres car la deuxième cage d'ascenseur, qui était également difficile d'accès, a pu être vérifiée. Personne ne s'y trouvait et ça, c'est un vrai soulagement. Le bâtiment qui a pris feu hier et devant lequel je me trouve est désormais immobilisé par des scellés. Le chantier est à l'arrêt car l'enquête doit se poursuivre. Une enquête à charge de X est menée par l'auditorat du travail. Les devoirs d'enquête ont bien commencé, mais dans les prochaines heures doivent encore venir ou revenir un expert en incendie et un expert du contrôle du bien-être au travail. L'inspection de la sécurité sociale a aussi été sollicitée. Toutes ces expertises vont devoir maintenant déterminer la cause du drame qu'on ne connaît toujours pas, mais aussi comment sont mortes les victimes.
3: Des victimes probablement de nationalité belge et roumaine, probablement car l'identification est évidemment toujours en cours, mais on sait que c'est le profil des ouvriers qui était recherché. On rappellera également que cet incendie a fait 2 blessés toujours à l'hôpital. La chaleur impacte l'activité économique en ce moment dans de très nombreux secteurs. Après l'importante vague de chaleur fin du mois de juin, le syndicat Neutre pour Indépendants révèle d'ailleurs que 2/3 des PME ou des indépendants ont vu leur activité perturbée par la chaleur. Le secteur tertiaire, c'est-à-dire celui des services et du commerce, est le plus impacté, évidemment, sur tous les lieux qui ne sont pas climatisés. Reportage de Cédric Loriot.
5: Oui, beaucoup moins de gens à l'extérieur.
6: Dans son magasin de prêt-à-porter, Erika a vu la fréquentation nettement chuter avec la chaleur. Son commerce n'est pas climatisé.
5: Bon, les clients, ils veulent toujours acheter des petites robes et tout, mais bon, voilà, la réalité est ce qu'elle est. J'ai de la chance d'avoir une cave, donc là, malgré la chaleur, avec un peu de ventilateur, ben, même sans clim, c'est respirable, je dois dire.
6: Aujourd'hui, Alessio lui respire. La climatisation de son salon de coiffure est tombée en panne pendant plusieurs jours et il a vu la différence.
7: On a dû faire avec, on a pris des dispositions, ses cheveux un peu plus froids, tout ça, donc voilà.
8: Et quand les cheveux collent à ce moment-là?
7: Ah, ça colle partout, c'est compliqué, les clients transpirent, moi aussi je transpire, donc voilà, on fait avec, hein, malheureusement.
6: Dans les commerces alimentaires, la chaleur perturbe aussi le rythme de travail, comme dans cette fromagerie tenue par Emmanuel.
9: On va lutter contre la chaleur, c'est pour pouvoir surtout aider nos systèmes de froid, aider nos frigos à pouvoir maintenir les fromages à bonne température. L'après-midi, au moment les plus chauds, on va fermer pour pouvoir laisser le local redescendre en température.
6: Selon la dernière enquête du syndicat Neutre pour Indépendants, 3/4 de ses membres ont constaté une baisse du chiffre d'affaires en raison de la chaleur.
3: Une chaleur qui va d'ailleurs continuer. L'IRM maintient son avertissement jaune jusqu'à vendredi sur tout le pays, sauf à la côte. Les maxima approcheront parfois même les 32 degrés sur certaines régions. Une vague de chaleur record écrase également en ce moment une partie des États-Unis, de l'ouest vers la côte est. Des villes comme Boston, Philadelphie, New York ou encore Washington sont touchées. Le Canada n'est pas épargné non plus. Au total, plus de 100 millions de personnes ont été placées sous alerte canicule en raison de l'air chaud et humide, avec des records de température en enregistrés notamment à Billings, c'est la plus grande ville du Montana où le mercure a atteint les 44 degrés. Plus près de chez nous, à présent en France, le feu est désormais fixé dans la forêt de Fontainebleau. Cela signifie qu'il n'avance plus, mais il n'est pas encore éteint. Les flammes ont parcouru plus de 2000 hectares. Les pompiers sont toujours mobilisés sur place pour éteindre définitivement l'incendie. On écoute le préfet de Seine-et-Marne, Pierre Horry.
10: On peut considérer que ces deux feux sont fixés. Ils sont fixés, ça ne veut pas dire qu'ils sont éteints, soyons clairs. Ils sont fixés, ça veut dire qu'ils sont bloqués dans leur périmètre, mais ça permet aux pompiers, évidemment, ou plutôt ça impose aux pompiers de continuer pendant un temps qui risque d'être long, vu la nature, on l'a déjà évoqué ensemble, tourbeuse du sol de ce massif de Fontainebleau. Ça impose aux pompiers de continuer à être extrêmement présents, évidemment, dans les jours, peut-être davantage d'ailleurs, peut-être les semaines qui viennent.
3: Des propos recueillis par nos confrères de Radio France. L'enquête, elle, avance vite. Plusieurs personnes ont été placées en garde à vue, dont notamment un pompier volontaire qui a reconnu les faits. Un autre homme a également avoué avoir accidentellement déclenché un feu en jetant sa cigarette dans la nature au niveau de la forêt de Fontainebleau. En bref, à présent, après de nouvelles frappes américaines et le rétablissement d'un blocus des ports iraniens par les États-Unis, les gardiens de la Révolution annoncent de leur côté que le détroit stratégique d'Ormuz restera fermé tant que les opérations américaines se poursuivront. Ils menacent également de bloquer d'autres voies d'exportation de pétrole et de gaz. L'ONU s'inquiète des conséquences économiques et humanitaires alors que le trafic maritime dans la région est très fortement perturbé. Et justement, la fin du cessez-le-feu et la reprise des hostilités entre les États-Unis et l'Iran entraînent à nouveau beaucoup d'incertitudes sur les marchés financiers. Le prix du pétrole est reparti à la hausse depuis lundi. Celui du gaz devrait suivre. Or, nous sommes en Europe et en Belgique en pleine période de réapprovisionnement des stocks de gaz avant l'hiver. La flambée des prix pourrait donc toucher directement les citoyens et les entreprises. Écoutez Adel El-Gamal, il est professeur des géopolitiques de l'énergie à l'ULB.
11: Nous sommes en pleine période de réapprovisionnement des stockages de gaz au niveau européen, qui aujourd'hui sont à un niveau de remplissage de 52%, relativement fort en deçà de ce qu'il devrait être pour atteindre le niveau idéal de 90% de remplissage au 1er novembre. Et donc, on se trouve à des niveaux de remplissage plus bas que d'habitude, avec des prix du gaz qui s'envolent, puisqu'aujourd'hui, on a passé la barre des 50 euros du mégawatt-heure, ce qui va évidemment créer des problèmes à la fois pour l'économie, pour les entreprises, mais également pour le citoyen, dont les frais de chauffage d'énergie vont augmenter drastiquement.
3: Des propos recueillis par Cédric Loriot. Les artistes se mobilisent aujourd'hui à Bruxelles contre la réforme des pensions qui doit être votée demain à la Chambre. Le texte du projet de loi, dans sa version actuelle, prévoit un régime d'exception pour ces métiers qui exercent bien souvent par intermittence. Mais contrairement aux travailleurs saisonniers, par exemple, dont toute la carrière sera bien prise en compte dans le calcul de la pension, eh bien la carrière des artistes, elle, ne va pas bénéficier du régime d'exception, pas avant le 1er avril 2014. Une différence de traitement qui est vécue comme une injustice, d'où cette manifestation cet après-midi. En football, c'est donc l'Espagne qui jouera dimanche la deuxième finale de la Coupe du Monde de son histoire. Hier soir, l'Espagne a battu la France 2-0. Parfaite sur le plan collectif, cette équipe espagnole a totalement muselé les attaquants français. Cette cohésion, c'est la clé du succès pour le premier buteur, Mikel Oyarzabal.
12: Tout le monde tire dans le même sens, avec la même idée. Chacun est conscient de ce qui compte vraiment, apporter sa contribution, penser à ce qu'on a à offrir au collectif, à l'équipe. Je suis immensément heureux, évidemment. Je pense qu'en Espagne aussi, tous ceux qui sont derrière nous sont heureux. Ici, on ne se rend pas bien compte de ce qui se passe chez nous. C'était déjà le cas à l'Euro. On était si loin. Une fois de retour au pays, on réalise tout ce que cela représente. On est à un pas du but, on est proche d'accomplir quelque chose d'historique, on est vraiment ravis, j'espère qu'on y arrivera.
3: Et les Français, eux, devront donc se contenter d'un match pour la troisième place samedi. La deuxième demi-finale de cette Coupe du Monde aura lieu ce soir à 21h heure belge. Elle opposera l'Argentine à l'Angleterre. Et puis au Tour de France, nouvelle victoire d'étape pour Tadej Pogačar. C'est la troisième depuis le début. Le Slovène possède désormais 3 minutes 36 d'avance sur Jonas Vingegaard. Remco Evenepoel, lui, est désormais troisième. L'étape du jour va emmener les coureurs de Vichy à 9h. Voilà qui marque la fin de ces infos. Que vous soyez, merci de nous écouter.
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2: Un tout grand merci Florence et rendez-vous tout à l'heure à 8h pour le retour de l'info.
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0: de Travis avec Sing. On souhaite bonne chance à l'Angleterre ce soir pour la deuxième demi-finale du Mondial 2026 face à l'Argentine. Travis avec Sing en 2001. On va chanter, on va vous proposer de la musique, bien sûr, ce matin jusqu'à 10h, mais on va également jouer. 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Ceci étant dit, la musique revient dans quelques secondes avec Queen. Nous aurons également le live de ce matin avec Blondie. Et à 7h30, rendez-vous avec Marie-Amélie Mastin pour le Journal du Rock.
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album de Queen en 1989, l'album de Miracle. Vous l'avez compris, I want it all à 7h19 sur Classique 21. 7h19, c'est le moment du live aussi, avec un titre de Blondie aujourd'hui, mercredi 15 juillet, c'est la date du jour, avec un album compilation, c'est le deuxième album live du groupe, album compilation de titres enregistrés lors de la tournée 1998-1999 à différents endroits du monde, Las Vegas, Londres et Chicago. Et bien c'est justement à Chicago que nous allons rester, au Rivera Theater, avec cet enregistrement du 14 août 1999 pour le titre Heart of Glass. Blondie, le groupe de Debbie Harry. On se met tout de suite dans l'ambiance.

0: Eh ben, ça dépote bien. Beaucoup plus rock, beaucoup moins disco. Cette version à Chicago, enregistrée en public en 1999 de Heart of Glass. 7h24, bon mercredi matin, l'écoute de Classique 21. Tout à l'heure, le journal du rock avec Marie-Amélie Mastin. Dans quelques minutes, on parlera de Renaud qui est monté sur scène vendredi soir au Francofolie de La Rochelle. Il y aura aussi un sujet sur Guns N' Roses qui s'engage contre le suicide. Et puis, Shania Twain, la chanteuse, prépare son retour. Vous en saurez plus dans quelques minutes grâce au journal du rock.
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0: Modern World, Fontaines DC sur Classique 21, donc au Fun Rocks. Dans un instant, on fait un tour des routes, on fait un tour de l'actu, et puis également un tour de l'actu rock avec le journal du rock et Marie-Amélie Mastin.
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0: Et comme promis à 7h30, on commence par les routes, Olivia. Quelques ralentissements à signaler ce matin.
8: Oui, et notamment sur le ring de Bruxelles. Ajoutez 5 petites minutes entre Grimbergen et Vilvoorde en direction de Zaventem. Sur les autres tronçons, ça se passe bien. Également sur les axes qui mènent à la capitale, ça reste fluide. Des ralentissements habituels en direction du Grand-Duché sur le 411 entre Sterpenich et Kapellen. Ajoutez de 10 à 15 minutes. Et on rappelle ce souci sur le rail. Si vous devez prendre le train. Aucun train ne circule entre Philippeville et Couvin suite à un dégât au niveau de Marie-Hambourg. Vous pouvez prendre des bus de remplacement munis de votre ticket de train.
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0: L'incendie qui a frappé hier un bâtiment en chantier Place de Brouckère à Bruxelles a fait 6 morts. Aucune nouvelle victime n'a été découverte dans la seconde cage d'ascenseur et le chantier a été mis sous scellé. Des experts sont attendus aujourd'hui, mercredi. L'enquête devra faire la lumière sur la cause de l'accident et le déroulement précis des événements. Les artistes se mobilisent ce matin à Bruxelles, Place de la Liberté, contre la réforme des pensions. Une réforme qui doit être votée demain à la Chambre. Le texte du projet de loi, dans sa version actuelle, prévoit un régime d'exception pour les intermittents du spectacle, mais contrairement aux travailleurs saisonniers, dont toute la carrière sera prise en compte dans le calcul de la pension, la carrière des artistes, elle, ne bénéficiera de ce régime d'exception qu'à compter du 1er avril 2014. Football, l'Espagne s'est qualifiée hier soir pour la finale de la Coupe du Monde en battant la France 2-0. Ce soir, deuxième demi-finale de cette Coupe du Monde. Et puis l'Angleterre donc affrontera l'Argentine ce soir. Et puis au Tour de France, Pogacar a remporté la 10e étape entre Aurillac et le Lyon dans le Cantal. Il s'impose devant Remco Evenepoel et Paul Sexas. 11e étape ce mercredi entre Vichy et Nevers.
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0: Journal du rock à 7h32 avec Marie-Amélie Mastin. Bonjour Marie.
11: Bonjour Pierre, c'est une apparition que personne n'attendait. Vendredi soir au Francofolie de La Rochelle, Renaud est monté sur scène lors du spectacle d'Ivan Cugius. À 74 ans, le chanteur a interprété son titre en cloque aux côtés du jeune compositeur Gauvin Serres devant un public ému aux larmes. Quelques semaines seulement, après ses 3 concerts au Zénith de Paris pour ses 50 ans de carrière, Renaud confirme donc qu'il est bel et bien de retour et en forme. Guns N' Roses s'engage contre le suicide. Le groupe américain s'est associé avec la Fondation américaine pour la prévention du suicide lors de sa tournée nord-américaine. À chaque concert, les fans sont invités à faire un don et tenter ainsi de remporter aussi de très beaux cadeaux, dont un voyage pour deux au Rose Bowl de Pasadena en septembre, avec les vols, l'hébergement et l'accès aux coulisses. Pour le directeur de la Fondation, la démarche est essentielle. Les dons sont ouverts dès maintenant partout dans le monde. Shania Twain prépare son retour avec Little Miss Train, un album attendu le 24 juillet et qui ne manque pas de surprises. Sur son nouveau single Faded Blue Jeans, la reine de la country s'offre la voix de Josh Homme, frontman de Queens of the Stone Age. Un duo inattendu pour un album annoncé comme un retour à l'essentiel. Et ce n'est pas tout. Shania Twain a aussi craqué pour le groupe canadien Angine de Poitrine après les avoir croisés sur le plateau de l'émission Letter with Jules Holland. C'est son fils qui les lui a fait découvrir, confie-t-elle.
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là qui met la pêche pour démarrer la journée. James Brown, je ne sais pas si comme moi vous avez cette image en tête. Quand j'entends ce titre, maintenant je vois toujours la scène, les scènes du film Astérix Mission Cléopâtre d'Alain Chabat. Je ne sais pas pourquoi. 7h37, bonjour à ceux et celles qui arrivent sur Classique 21. C'est Coffee on the Rocks jusqu'à 10h.

0: Hier mardi sur Classique 21, entre 10 et 11h, la collection était consacrée aux Cranberries notamment. Vous retrouverez Fanny Gillard, Laurent Rippy tout à l'heure bien sûr entre 10 et 11h pour une nouvelle collection. Et aujourd'hui, il sera question de l'album de River de Bruce Springsteen.
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0: 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Et tout de suite à 7h41, Pixies.

0: titre totalement identifié à vos Pixies en 1988. Where is my mind? 7h44, moi je me demande où était mon esprit il y a quelques instants, parce que pour notre blind test, je vous ai envoyé au 6021 pour vous inscrire. 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

Vraiment sympa ce nouveau titre de U2 qui préfigure un nouvel album studio U2. Le titre est sorti, c'était mardi dernier, c'était le 7 juillet qu'on l'a découvert et ça s'appelle Street of Dreams. À 7h48, j'espère que vous allez bien. Jean-Jacques Goldman, Carole Fredericks et Michael Jones avec Davy. Et puis juste après, les années 70 avec le groupe The Sweet et Fox the Run en 1974.

0: Météo.
1: De nuit ensoleillé et chaud le matin, puis peut-être une ondée orageuse en fin de journée sur le sud.
2: Oui Pierre, et à peu de choses près, eh bien c'est le même scénario qu'hier qui se dessine aujourd'hui. Matinée lumineuse et ensoleillée, les températures qui grimpent rapidement. Et puis cet après-midi, quelques nuages qui bourgeonnent davantage et près de la frontière luxembourgeoise, possibilité d'une petite ondée orageuse. Côté température, allez, 1 à 2 degrés de moins qu'hier, avec 26 degrés au littoral, 26 à 27 degrés sur les hauteurs de l'Ardenne, une moyenne de 30 degrés dans le centre du pays. Retour à un ciel étoilé la nuit prochaine.
1: Un tout grand merci à Denis Collard et à tout à l'heure Denis. Vous êtes bien sur Classique 21, nous sommes mercredi, il est 8h.
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1: On commence à 8h par les routes. Olivia, des ralentissements vers le sud Luxembourg, vers le Grand-Duché.
3: Exactement, tout à fait. Sur l'E411 entre Sterpenich et Capellen, ajouté 10 à 15 minutes. On se rapproche de Bruxelles sur les axes qui mènent à la capitale. Ça fait plaisir, c'est parfaitement calme, c'est fluide. Et puis arrivé sur le ring de Bruxelles, vous pouvez ajouter 5 à 10 minutes entre Grand Bigard et Zaventem. Je vous rappelle également ce souci au niveau du rail, toujours. Ah non, je viens de voir que la situation est rétablie. Donc, bonne nouvelle, entre Philippeville et Couvin, le problème est résolu.
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1: Jerry Rafferty, Bakersfield, ce sera dans quelques minutes sur Classique 21, mais à 8h on s'informe et le journal de Florence Hörner. Tout de suite, bonjour Florence.
4: Bonjour à tous, un homme inculpé d'assassinat.

0: Tina relâchée sans contrôle judiciaire en cause une erreur administrative à la prison de Arun. 6 morts, c'est le bilan définitif de l'incendie hier dans le bâtiment Oxy en chantier, place de Brouckère à Bruxelles. Des experts sont attendus sur place aujourd'hui. Et puis l'Espagne, première finaliste à la Coupe du Monde de football, connaîtra ce soir son adversaire. L'Angleterre affronte l'Argentine. Bienvenue à tous. Un homme suspect d'une fusillade mortelle liée au trafic de drogue a donc été libéré sans contrôle judiciaire. La RTBF a eu accès à ces informations exclusives. En cause, une erreur administrative à la prison de Arun. L'homme est inculpé d'assassinat, mais Paul Loncin, il a pu être relâché.
1: Les faits remontent à décembre 2024 à Anderlecht. Une fusillade à l'arme lourde, un mort. Le suspect est inculpé pour assassinat, incarcéré à la prison de Arun dans l'attente de son procès. Mais depuis vendredi, il est libre. La faute à un vice de procédure, il n'a pas pu faire appel de son maintien en détention préventive dans les délais légaux. En fait, l'appel est signifié au greffe de la prison via un carnet papier. Et la prison doit le transmettre à la justice pour une nouvelle audience en déant les 15 jours. Et ici, le document a été transmis trop tard, ce qui amène cette libération.
0: Oui Paul, ce n'est pas une première, les erreurs se multiplient à la prison de Arun.
1: L'année dernière, au moins 2 autres libérations de ce type ont eu lieu pour des faits moins graves comme des vols de voitures. Et selon de nombreux avocats, les problèmes administratifs se multiplient. Pour les syndicats, cela vient des conditions de travail. Ruben Van Lanker, délégué CSC.
2: À plusieurs reprises, on a déjà interpellé l'autorité. Il faut savoir que la surpopulation engendre plus de dossiers. Et le fait de rajouter des dossiers, à un moment, avec le sous-effectif, on n'arrive pas à suivre.
1: L'administration reconnaît des problèmes et indique y travailler, tout comme le cabinet de la ministre de la Justice. Une enquête administrative a été ouverte concernant la libération de l'inculpé.
0: En bref, à présent, 130 personnes ont été envoyées à l'hôpital, dont une est toujours aux soins intensifs après une fuite détectée hier soir dans le port d'Anvers, plus précisément dans le port de Westland. Fuite qui s'est produite lors du chargement d'un navire dans un container, dont un container contenait du fluorure d'hydrogène, un produit chimique dangereux. Plus d'une centaine de personnes ont donc été envoyées vers les hôpitaux car elles ont pu être en contact avec les fumées toxiques. Il s'agit de membres d'équipage, mais aussi de personnes qui travaillaient sur le quai. Un large périmètre de sécurité a été mis en place, ce qui impacte le fonctionnement du port de Westland. Les spécialistes tentent également de déterminer maintenant s'il existe un danger pour l'environnement. Le bilan est désormais définitif. 6 personnes ont perdu la vie dans l'incendie qui s'est déclaré hier à Bruxelles, dans le bâtiment en chantier Oxy, près de la place de Brouckère. Aucune victime supplémentaire n'a été découverte dans la seconde cage d'ascenseur à laquelle les secours ont pu accéder vers 10-11 heures hier soir. Place aujourd'hui donc à l'enquête sur les causes de l'incendie. Les experts sont attendus sur place ce matin. Écoutez Brex Paybrook, porte-parole de l'auditorat du travail de Bruxelles.
3: Est-ce que c'est un défaut à l'ascenseur qui a provoqué l'incendie et qu'ensuite l'incendie est retourné vers le cage d'ascenseur? C'est possible. C'est aussi possible qu'il y a une source extérieure qui a provoqué l'incendie et que par après, l'incendie est allé dans le cage d'ascenseur ou dans un des ascenseurs. Alors, il y avait 6 personnes dans une cabine d'ascenseur qui a ensuite tombé et qui sont malheureusement décédées dans cette cabine-là. Il n'y a pas d'indication que l'incendie a été provoqué par quelqu'un volontairement. Aujourd'hui, normalement, l'expert incendie va passer sur les lieux et on espère d'obtenir une double confirmation, mais on part toujours d'un malheureux accident.
0: Une interview réalisée ce matin par Marie Van Kutsem. Tomorrowland sera un peu différent cette année. Le festival de musique électronique n'aura pas le droit d'utiliser des feux d'artifice ou d'autres dispositifs pyrotechniques ce week-end. Décision prise par les bourgmestres concernés et la gouverneure de la province d'Anvers sur recommandation des pompiers. La sécheresse accentue en effet le risque d'incendie dans les environs. En France, après 48 heures de lutte, les 800 pompiers mobilisés à Fontainebleau ont réussi à fixer les 2 incendies en cours. Plus de 2000 hectares de forêts ont été ravagées. Les flammes n'avancent plus, mais les feux ne sont pas encore totalement éteints. Pour ça, il faudra encore plusieurs jours, voire semaines. La France, qui ne décrochera pas de 3e étoile à la Coupe du Monde de football cette année, c'est l'Espagne qui s'est imposée hier soir en demi-finale. Victoire 2-0 donc face à la France. Aujourd'hui, demi-finale entre l'Argentine et l'Angleterre. Les deux pays se sont affrontés 15 fois tout championnat confondu et 5 fois en Coupe du Monde. L'une de ces rencontres est restée dans les annales en 1986, quelques années après la guerre des Malouines qui avait opposé l'Argentine au Royaume-Uni dans les îles Malouines. En Argentine, les supporters attendent donc avec impatience ce match vécu avec émotion, passion et aussi être mystique. Le reportage à Buenos Aires de notre correspondante Caroline Vic.
4: Cela faisait 24 ans que les Argentins attendaient un match contre l'Angleterre et depuis l'annonce de cette demi-finale, la tension est montée d'un cran. Dans les stades ou des salles de concert, des chants comme « Celui qui ne saute pas est un Anglais » ou encore « Je veux de nouveau voler un but au voleur ». Pour Jonathan, jouer contre l'Angleterre, c'est presque personnel.
5: La guerre, ça représente la guerre, les 600 gamins qui sont morts aux Malouines pour un sol qui nous avait été arraché 150 ans plus tôt, puis occupé. Ce match est presque une question de vie ou de mort, et c'est le match du mondial qu'on veut le plus gagner.
4: En 1982, l'Angleterre de Margaret Thatcher gagne la guerre des Malouines, 629 Argentins y perdent la vie, et 4 ans plus tard, à Mexico, Maradona rendra justice à ces jeunes soldats avec 2 buts légendaires contre les Anglais, dont celui mis avec la main. Diana.
6: La main de Dieu, ça a été vécu comme une revanche. Nous, les Argentins, on est très passionnels. Et cette mystique, on l'inculque à nos enfants, nos neveux, nos petits-enfants. Donc c'est un match particulièrement attendu.
4: Drapeau, chant patriotique et hymne des Malouines, le spectacle aura aussi lieu dans les tribunes ce soir pour ce match hautement symbolique pour les Argentins.
0: Et puis un mot de cyclisme autour de France. L'étape du jour entre Vichy et Nevers devrait sourire à un sprinter. Et hier, c'est de nouveau Tadej Pogacar qui s'est imposé et qui est donc toujours avec le maillot jaune. Voilà qui marque la fin de ces infos. Que vous soyez, merci de nous écouter.
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8: Merci Florence. 8h07 et le maillot jaune dans la programmation de Coffee on the Rocks. C'est Jerry Anforti.
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0: mes souvenirs sont bons. C'était un tube de l'été aussi en 1977, hein, Jerry Rafferty avec Backstreet. Hein. Et à propos de tube de l'été, tout à l'heure à 8h45, comme tous les jours de la semaine, on vous raconte un tube de l'été à 8h45 sur Classic 21 dans Coffee and Rocks. Aujourd'hui, je vous parlerai de la chanson My Love de Paul McCartney et des Wings. Ravi d'être là avec vous jusqu'à 10h ce matin pour Coffee and Rocks. On va jouer à notre quiz d'ici quelques instants. Ce sera Jonathan qui va se coller au quiz de ce mercredi. Et il va peut-être remporter une lampe portable Classic 21 et une lampe rechargeable. Tout en un, donc. On joue tous les matins aux alentours des 8h15.
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0: Classique 21 avec Rock and Roll is King.
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0: Il sera peut-être le roi de notre quiz de ce mercredi. Jonathan, bonjour.
3: Bonjour, Pierre.
0: Comment allez-vous?
3: Très bien, très bien.
0: Le réveil a sonné à quelle heure ce matin?
3: 6h30.
0: Ah oui, quand même, bien. Ça fait presque deux heures que vous êtes réveillé, donc ça va.
3: Oui,
0: tout va bien. Vous êtes à Chapelle-lès-Léman, vous êtes militaire.
3: Oui.
0: Bien. Et on peut savoir dans quelle caserne, dans quelle base vous êtes?
3: À la base de Florennes.
0: Ah oui. Ouais. Bien, bien. J'étais au meeting de Florennes, tiens, fin juin.
3: Oui.
0: Vous y étiez?
3: Oui, évidemment.
0: Qu'est-ce qu'il y avait comme monde et quelle chaleur?
3: Surtout la chaleur, oui. Le samedi, c'était irrespirable.
0: Ouais. Je vois sur votre photo de profil, puisqu'on s'est inscrit par le WhatsApp, le 0478-210121, que vous portez un casque. C'est un casque de radio ou autre chose?
3: Oui, en fait, je suis aussi pilote privé pour le loisir. Voilà.
0: D'accord. Et vous pilotez quel type d'avion?
3: Des monomoteurs, des A40, un petit MCR aussi, un biplace français, c'est bien sympa.
0: Eh bien, je vous envie, j'adorerais apprendre à piloter. En tout cas, Jonathan, vous êtes aux commandes de notre blind test. Vous allez donner le top départ et puis je vais vous poser les questions. Alors aujourd'hui, le thème, c'est clips inoubliables, hein, d'accord?
3: Ok.
0: Et vous jouez pour la lampe portable et rechargeable Collector Classique 21. Voici donc la première question. Vous êtes prêts? Je peux y aller?
3: Oui, on peut y aller.
0: Quel groupe ou quel titre se cache derrière ce clip qui mêle prise de vue réelle et dessin animé au crayon? Écoutez. Oui, avec Take On Me, première bonne réponse. Je rappelle qu'il faut deux bonnes réponses pour remporter la lampe. Allez, on y va pour la deuxième question. Dans quel clip le chanteur semble danser dans une pièce où le sol et les murs se déplacent constamment? Écoutez. Oui, Jamiroquai avec Virtual Insanity. Bah, ça fait deux bonnes réponses. On va même pas vous poser la troisième question alors. Tout va bien. Allez.
3: Oui, on peut dire ça. Oui, ça va. J'ai eu de la chance. C'était pas trop compliqué.
0: Ah, hier, c'était un peu moins facile, apparemment. Aujourd'hui, ça va. On a rattrapé le coup. Donc.
3: Oui.
0: Et demain. Tiens, qu'est-ce qu'il y a demain? Oh non, demain, ça devrait aller, je pense aussi. Pour ceux et celles qui vont s'inscrire sur notre WhatsApp. Bon, ben, Jonathan, c'est gagné. Je vais vérifier hors antenne vos coordonnées pour vous envoyer la lampe portable rechargeable Classique 21. D'accord?
3: Parfait. Merci beaucoup.
0: Des vacances pour vous bientôt ou bien vous êtes déjà à la base de Florennes?
3: Alors, je suis parti quelques jours, mais au mois d'août, fin août, je repartirai encore quelques jours.
0: Pas
3: des longues vacances, mais un peu de quoi se reposer.
0: Avec déjà une destination prévue?
3: L'Italie.
0: Oh, c'est bien aussi ça, le soleil, la nourriture italienne.
3: Ah oui,
0: le rêve. En tout cas, passez une belle journée, de bonnes vacances. Et à bientôt peut-être sur Classique 21.
3: Oui, un grand merci à vous, bonne journée.
0: Salut Jonathan.
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0: Et on jouera donc demain à partir de 8h15 à inscription sur le WhatsApp, le 0478 21 01 21, pour jouer avec moi tous les matins de cette semaine.

0: place avec Elsandy, 8h23, dans quelques minutes, Amit Faljavi, sa chronique économique du jour. Il nous parlera de Donald Trump, encore une fois, qui se proclame gardien du détroit d'Ormuz. Et il colle un péage à tous les bateaux qui passent. Mardi, il annule tout. Et voilà, tout ça en 24 heures. Et pendant qu'il fait et défait, nous, qu'est-ce qu'on attend? Le gaz qu'on ne stocke pas cet été, on va le payer plein pot cet hiver. Ce sera le thème de la chronique d'Amit Faljavi. Donc rendez-vous aux alentours des 8h30. Dans un petit moment, nous avons rendez-vous avec Célassiou.
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I Won't Go For More, c'était Célassio, à 8h27. On approche des 8h30, la météo du jour, des températures qui vont atteindre 25 degrés dans le centre du pays, du soleil cet après-midi, toujours du soleil sur les trois quarts du pays, quelques nuages sur leur relief près des frontières grand-ducales et allemandes, des développements de nuageux avec peut-être une averse ou un coup de tonnerre, et des températures aujourd'hui qui seront comprises entre 26 et 30 degrés.

0: vous le cache pas, c'est un de mes titres préférés de la fin des années 70-1979. XTC avec Making Plans for Nigel.
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0: Et le bon plan pour savoir ce qui se passe sur les routes, c'est le Mobile Info avec Olivia Rox. Alors Olivia, qu'est-ce qui se passe? Encore des ralentissements quelque part?
3: Alors quelques ralentissements, mais pas d'accident. Alors si vous tentez de rejoindre Bruxelles, par exemple, depuis le 40, c'est là où vous ralentissez quelque peu. Depuis Liège, vous devez ajouter 5 petites minutes, mais depuis Tournai ou encore depuis Namur, c'est le calme plat. On arrive sur le ring de Bruxelles, et là vous devez ajouter 5 petites minutes entre Grimbergen et Vilvoorde en direction de Zaventem. On a aussi quelques ralentissements, mais cette fois en direction du Grand-Duché, entre Sterpenich et Kapellen sur le 411, ajoutez une bonne dizaine de minutes.
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0: Et dans l'actu du jour en France, les deux incendies de forêt de Fontainebleau sont à présent fixés. Les flammes ont parcouru 2050 hectares et ont mobilisé au plus fort de leur intensité 850 sapeurs-pompiers ainsi que 4 canadaires. Les secours sont toujours sur place jusqu'à ce que les flammes soient totalement éteintes. Cet incendie est suspecté d'être un incendie criminel et 6 hommes ont été arrêtés, dont un pompier volontaire de 19 ans. Autre incendie qui a frappé hier un bâtiment en chantier Place aux Brouckères à Bruxelles. Il a fait 6 morts. Aucune nouvelle victime n'a été découverte dans la seconde cage d'ascenseur. Le chantier a été mis sous scellé. Des experts sont attendus aujourd'hui. L'enquête devrait faire la lumière sur la cause de l'accident et le déroulement des événements. Puis football, l'Espagne s'est qualifiée hier soir pour la finale de la Coupe du Monde en battant la France 2-0. Ce soir, deuxième demi-finale de cette Coupe. L'Angleterre va affronter l'Argentine. Et puis au Tour de France, Tadej Pogacar a remporté la 10e étape hier. Il s'impose devant Remco Evenepoel et Paul Sexas. 11e étape ce mercredi entre Vichy et Nevers sur un parcours de un peu plus de 161 km.
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0: 8h33, la chronique économique avec Hamid Faljavi qui va nous dire comment notre facture de chauffage de janvier se joue cette semaine.
5: On est à la moitié du délai ou du chemin et c'est vrai qu'il y a un mois, Washington et Téhéran signaient 60 jours de trêve et l'idée c'était de déminer Hormuz, de faire repartir les bateaux sans droit de passage. Et ce mercredi, on arrive au 30e jour, donc au milieu du guet, et le bilan, il tient en une phrase, rien de ce qui a été promis n'a eu lieu. Au lieu du déminage, on a des frappes, au lieu du trafic qui repart, on a l'Iran qui referme le détroit dimanche, jusqu'à nouvel ordre. Au lieu du péage supprimé, on a un péage inventé par Trump lundi et retiré mardi, tout ça en 24 heures. Voilà donc le sérieux avec lequel se pilote aujourd'hui le prix mondial de l'énergie. Alors arrêtons-nous par exemple quelques secondes sur ce péage. Lundi, Trump se proclame le gardien du détroit. Sa logique, elle est simple. Je le protège, ce détroit, donc je me fais payer 20% de chaque cargaison. Alors sur un gros pétrolier, ça fait environ 32 millions de dollars. Le passage. Et le lendemain, Trump retire tout. Et le détail qui pique, c'est précisément ce qu'il reproche à l'Iran. Un péage sur le passage ou sur un passage international. Et le gardien, en l'occurrence si Trump, s'est découvert péagiste le temps d'un week-end. On est dans le ridicule. Mais les marchés, eux, ne bluffent pas. Le baril de Brent est repassé au-dessus de 85 dollars, plus de 10% sur la semaine. Le gaz européen a bondi de 8% en une séance, un quart plus cher qu'il y a un mois. Et c'est là que ça nous concerne, nous, en Belgique. On est en juillet. Et l'été, c'est la saison des courses. Alors voilà comment ça marche. On ne se chauffe pas durant l'été, c'est vrai. La demande est basse, les prix sont plus calmes. Alors l'Europe en profite pour remplir ses réserves de gaz. Et ces stocks, on les vide ensuite durant tout l'hiver. En clair, le gaz de janvier, on l'achète en juillet. Sauf que cet été-ci, ça coince un petit peu. Le Qatar, un de nos gros fournisseurs, a stoppé ses bateaux ce week-end. Et donc, nos réserves se remplissent beaucoup trop lentement. Alors, maintenant, l'angle qu'on n'entend nulle part. On répète partout que l'Iran tient le robinet. À court terme, oui. Sauf que ce levier se déprécie à chaque usage. En fermant Hormuz, l'Iran étrangle d'abord sa propre économie, son propre commerce, puisque plus de 90% de ce que l'Iran vend passe par là. Résultat, zéro baril exporté au mois de mai, inflation au-delà de 88% par an, récession de 6% attendue par le FMI en Iran. C'est donc l'Iran, c'est quoi ? Bah, c'est un braqueur qui prend sa propre banque en otage. Et pendant que l'Iran serre le poing, si je puis dire, les autres pays sont en train de s'organiser. L'Arabie Saoudite réoriente son brut par la mer Rouge, les navires longent davantage la côte d'Oman, l'Asie consomme moins, d'ailleurs chaque semaine de fermeture apprend au monde à se passer du détroit d'Ormuz. Et ça, c'est le piège de l'arme économique. Plus on s'en sert, moins elle fait mal. Et plus elle abîme celui qui la brandit, en l'occurrence ici l'Iran. Reste alors le vrai verrou. Avant la guerre, assurer un pétrolier au passage d'Ormuz coûtait presque rien du tout, une misère. Au pic de la crise, 40 fois plus. Alors c'est vrai que Trump peut tenter de rouvrir Ormuz demain d'un trait de plume, mais les assureurs, eux, mettront des mois et des mois à revenir, et sans confiance, pas de bateau cet été, pas de réserve remplie. Voilà le véritable lien. Ce n'est pas juste le pétrole monte, on paye plus cher, c'est un été de course manqué, ou qu'on risque de manquer, et qu'on réglera plein pot en janvier prochain, en achetant dans l'urgence, au prix fort, quand tout le monde en voudra en même temps. Et donc la facture de ce blocage du mois de juillet, on la découvrira sur nos factures de chauffage cet hiver.
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0: Ils nous viennent du sud de l'Angleterre, du comté de l'Essex, Nothing But Thieves, qui sera avec Classic 21 en concert le 31 janvier prochain au Sport Palace d'Anvers. Ils vont traverser la Manche, une partie de la mer du Nord, pour nous rejoindre. Nothing But Thieves, c'était le nouveau single Evolution. 8h45, dans un instant, je vous raconte un tube de l'été 1973.
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0: Nous sommes en 1973, plus de 3 ans après la séparation des Beatles. Paul McCartney cherche à reconstruire sa carrière. Alors malgré quelques succès, son groupe The Wings a du mal encore à convaincre certains observateurs qui voient le groupe comme un simple prolongement de l'aventure Beatles. Mais l'arrivée de My Love change la donne. Sorti en mars 1973, le titre apparaît sur l'album Red Rose Speedway. Ce titre, Paul McCartney l'a écrit pour célébrer son amour immense pour sa femme Linda. Avec ses mélodies douces, son piano délicat et son orchestration élégante, le morceau séduit immédiatement le public. Alors, l'un des moments les plus mémorables de ce titre, My Love, reste le célèbre solo de guitare signé Henry McCulloch. Alors, selon la légende, le guitariste aurait improvisé cette partie de guitare en studio, surprenant même Paul McCartney. Le single grimpe progressivement dans les classements avant d'atteindre la première place du Billboard le 2 juin 1973. Il y restera pendant 4 semaines consécutives et deviendra l'un des plus grands succès de l'année aux États-Unis et un tube de l'été 1973.

Jean-Louis Aubert sur Classique 21, à ceux qui passent à 8h55 depuis 6h ce matin. On n'a pas encore diffusé de titre de Sting ou de Police. Ça peut arriver dans les minutes qui viennent, voire dans l'heure qui vient jusqu'à 10h, puisque Coffee and Rock s'est programmé de 6 à 10h tous les matins de la semaine sur Classique 21. 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
1: De Niton ensoleillé et chaud le matin, puis peut-être une ondée orageuse en fin de journée sur le sud.
2: Oui Pierre, et à peu de choses près, eh bien c'est le même scénario qu'hier qui se dessine aujourd'hui. Matinée lumineuse et ensoleillée, les températures qui grimpent rapidement, et puis cet après-midi, quelques nuages qui bourgeonnent davantage, et près de la frontière luxembourgeoise, possibilité d'une petite ondée orageuse. Côté température, allez, 1 à 2 degrés de moins qu'hier, avec 26 degrés au littoral, 26 à 27 degrés sur les hauteurs de l'Ardenne, une moyenne de 30 degrés dans le centre du pays. Retour à un ciel étoilé la nuit prochaine.
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1: Et à 9h, encore quelques ralentissements à signaler sur les routes, Olivia.
6: Oui, mais vraiment très très faibles, hein. Notamment si vous arrivez depuis le 40 depuis Liège en direction de Bruxelles. Quelques coups de frein à l'entrée de la capitale, ajoutez 5 petites minutes tout au plus. Et puis arrivé sur le ring de Bruxelles, là aussi, on a à peine 5 minutes supplémentaires entre Grand Bigard et Zaventem. Quel bonheur de circuler dans ces conditions. Quelques ralentissements également à hauteur de Sterpenich sur le 411 en direction du Grand-Duché. Vous pouvez ajouter 5 petites minutes et au niveau du rail, eh bien, tout se passe bien.
1: On refait le point tout à l'heure à 9h30.
6: Bah avec grand plaisir.
1: À tout à l'heure.
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1: Et c'est d'ici dans la programmation de Coffee and Rock, ce sera dans quelques instants, mais tout de suite à 9h, c'est bien sûr le journal avec Florence Horner. Bonjour Florence.
7: Bonjour à tous. La colère et l'inquiétude des travailleurs du secteur culturel qui manifestent aujourd'hui à Bruxelles. Ils pourraient voir leurs pensions rabotées en raison d'un projet du ministre des Pensions. Le bilan définitif de l'incendie du bâtiment Oxy à Bruxelles est de 6 morts. Aucune nouvelle victime n'a été découverte dans le deuxième ascenseur. Bienvenue à tous. Les artistes se mobilisent et manifestent ce matin à Bruxelles contre la réforme des pensions qui doit être votée demain à la Chambre. Le texte du projet de loi, dans sa version actuelle, prévoit un régime d'exception pour les professions soumises à l'intermittence. Mais contrairement aux travailleurs saisonniers, par exemple, dont toute la carrière

0: sera prise en compte dans le calcul de la pension, eh bien la carrière des artistes, elle, ne bénéficiera du régime d'exception qu'à compter du 1er avril 2014. Une différence de traitement vécue comme une injustice. Illustration avec ce témoignage recueilli par Bénédicte Allier.
1: Un calcul rapide fait que si cette loi passe, je serai amputé de 12 à 13 ans d'années de cotisation. Ou pour le dire avec un peu d'humour, pour avoir le nombre d'annuités, je devrais travailler jusqu'à mes 80 ans.
2: Patrick Béby, 60 ans, professeur d'art dramatique et sous contrat CDI depuis 2019 au Conservatoire Royal de Liège. Mais pendant 28 ans, le comédien et metteur en scène liégeois a travaillé comme intermittent du spectacle. Pour Patrick Béby, ce projet de loi, je cite, extrêmement violent, est aussi profondément injuste.
1: Il va de soi qu'en 91, quand je commence à être travailleur, jamais on ne se dit que les cotisations avec lesquelles je contribue vont être invalidées un beau jour. Et ça, je pense que c'est juste un ballon d'essai. Donc, de d'abord attaquer les retraites du plus petit secteur des intermittents, et puis les dockers, c'est un peu plus costaud. Je veux dire que si vous allez leur enlever 12 ans ou 13 ans de cotisations, c'est évident que ça va réagir de manière un peu plus rude. Donc, je pense que c'est vraiment un ballon d'essai pour tester, vraiment, pour voir comment ça réagit.
2: Patrick Béby dénonce une attaque généralisée contre les secteurs culturels, pointant aussi l'augmentation du Minerval ainsi que la baisse de 25% de la dotation des frais de fonctionnement des écoles d'art en Fédération Wallonie-Bruxelles.
0: Les experts attendus ce matin pour tenter de comprendre ce qui a pu déclencher l'incendie hier dans le bâtiment en chantier Oxy à Bruxelles. 6 personnes ont perdu la vie. Aucune victime supplémentaire n'a été découverte dans la seconde cage d'ascenseur à laquelle les secours ont pu accéder finalement vers 23h hier soir. Un drame qui rappelle en tout cas l'importance de la sécurité sur les chantiers. Écoutez Philippe Claus, le bourgmestre de Bruxelles.
3: On a tendance, parce qu'on a aussi beaucoup évolué sur les règles de sécurité sur les chantiers, à se dire que ces chantiers ne sont plus à risque. Mais c'est pas vrai. Ces ouvriers qui construisent nos immeubles, en fait, ils font un métier dangereux, quoi. Ils font un métier compliqué. C'est pour ça que toutes ces règles de bien-être, mettre un casque, les chaussures de protection, les chasubles, le badgeage, des choses, toutes ces choses qui ont l'air parfois des contraintes, elles sont faites pour réduire le risque et éviter le drame qu'on a eu hier. Ce bien-être au travail, c'est comme ça, c'est pas juste pour le bien-être des ouvriers, c'est d'abord leur propre sécurité qui est là. Et donc, ces process, ils doivent perpétuellement être remis, en effet, sur le métier pour réfléchir, pour que ça n'arrive pas. Il y a des coordinateurs qui sont là, pour les coordinateurs sécurité sur chaque chantier, qui a un auditorat du travail qui est là. C'est pas pour arrêter ou pour empêcher les sociétés de fonctionner, c'est parce qu'on veut protéger les travailleurs. Regardez l'évolution qu'on a en ces dernières années, on veut pas que des drames comme ça arrivent.
0: Quant aux 6 victimes de cet incendie, elles sont probablement de nationalité belge et roumaine. Probablement, car l'identification est toujours en cours, mais ce sont bien les nationalités des ouvriers portés disparus. Le feu est désormais fixé dans la forêt de Fontainebleau en France. Cela signifie qu'il n'avance plus, mais n'est pas encore éteint. Les flammes ont parcouru plus de 2000 hectares. Les pompiers sont toujours mobilisés sur place pour éteindre définitivement les flammes. Cela pourrait encore prendre plusieurs jours, voire même plusieurs semaines. L'enquête, elle, avance vite. 4 personnes sont en garde à vue, dont un pompier volontaire qui a reconnu les faits. Un autre homme a avoué avoir accidentellement déclenché un feu en jetant sa cigarette dans la nature. Et puis une vague de chaleur record écrase également en ce moment une partie des États-Unis, de l'ouest vers la côte est. Des villes comme Boston, Philadelphie, New York ou encore Washington sont touchées. Le Canada n'est pas épargné non plus. Au total, plus de 100 millions de personnes ont été placées sous alerte canicule en raison de l'air chaud et humide, avec des records de température enregistrés notamment à Billings, la plus grande ville du Montana, où le mercure a atteint les 44 degrés. En football, ce soir, la deuxième demi-finale de la Coupe du Monde opposera l'Argentine à l'Angleterre. Impossible d'émettre le moindre pronostic. Chaque équipe a des arguments. Thomas Tuchel, le sélectionneur anglais, estime que ses joueurs peuvent encore considérablement augmenter leur niveau de jeu par rapport à ce que l'on a vu jusqu'à présent.
4: D'un point de vue footballistique, je pense qu'il y a encore du niveau en nous. On a la possibilité de passer à une vitesse supérieure. Je pense à notre match contre la Serbie, je pense à l'amical que nous avons joué contre le Costa Rica, je pense à notre deuxième mi-temps contre la Croatie. Je suis convaincu qu'on n'a pas encore affiché notre meilleur niveau. Je dis ça parce que je vois ces choses régulièrement à l'entraînement. Après, c'est sûr que dans ce genre de tournoi, tous nos désirs ne deviennent pas réalité comme par magie. Il y a des adversaires en face et ils sont souvent très forts. Malgré tout, c'est une belle chose d'arriver en demi-finale et d'avoir encore le sentiment qu'on peut jouer mieux.
0: Une demi-finale Angleterre-Argentine qui aura donc lieu ce soir à 21h heure belge. Rencontre à suivre sur tous les médias de la RTBF. L'Espagne, elle est déjà certaine de jouer la finale de dimanche puisqu'elle a battu la France 2-0 hier soir. Et puis au Tour de France, nouvelle victoire d'étape hier pour Tadej Pogacar, la troisième depuis le début. Le Slovène possède désormais 3 minutes 36 secondes d'avance sur Jonas Vingegaard. Remco Evenepoel, lui, est troisième au classement général à 4 minutes 6 secondes. L'étape du jour emmènera les coureurs de Vichy à 9h. Voilà qui marque afin de ces infos que vous soyez. Merci de nous écouter.
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6: Merci Florence, il est 9h07 et la musique revient sur Classique 21 avec ACDC.
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0: ACDC 1976, époque Bon Scott avec l'album High Voltage avec It's a Long Way to the Top. Il est 9h11, bonjour et ceux à celles qui arrivent à ce moment même sur Classique 21, ceux qui sont arrivés aussi dans les minutes qui précèdent bien évidemment, selon la formule consacrée, j'espère que vous allez bien, c'est le milieu de la semaine aujourd'hui, nous sommes mercredi, nous sommes le 15 juillet, presque à la moitié de ce mois qui compte 31 jours bien évidemment, allez on va dire qu'à midi on sera à la moitié du mois de juillet, en tout cas j'espère que vous vous portez bien, bon courage pour le boulot aujourd'hui à ceux et celles qui travaillent bien évidemment, c'est pas toujours facile, il fait chaud, très très chaud. Je pense surtout à tous les métiers qui travaillent à l'extérieur, en plein soleil, notamment ceux qui sont sur les toits ou sur les chantiers. Bon courage les gars, travaillez bien, écoutez Classique 21 et vous allez peut-être aussi remporter tout à l'heure des places pour aller voir Sting au Francofolie de Spa le samedi 25 juillet. Nous avons les toutes dernières places à vous offrir. Quand vous entendrez tout à l'heure, puisqu'on n'a pas encore offert de place ce matin, quand vous entendrez un titre de Police ou de Sting, vous allez vous précipiter sur votre téléphone portable. Le 6021, c'est le numéro de SMS que vous allez utiliser pour 1 euro le message et vous allez envoyer Sting, votre nom, votre prénom et vos coordonnées complètes. On donnera le top départ, on ouvrira la vanne des SMS juste à la première note du titre de Sting ou de Police que nous écouterons d'ici 10h. Sinon aussi, nous avons rendez-vous avec notre série de l'été, les 50 ans du punk, racontée par Bruno Fernandez et écrit par Laurent Riepi. Vous pouvez retrouver en podcast, bien évidemment, sur l'application et sur le site RTBF Ovio l'intégralité de ces épisodes. Alors si je compte bien, aujourd'hui, nous sommes le 15 et c'est l'épisode numéro 13. Ouais, voilà, c'est ça, épisode numéro 13 qui sera consacré aux Stranglers et ce sera dans quelques minutes.
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2: Londres, printemps 77. Pendant que les Sex Pistols brûlent sous les projecteurs, un groupe regarde la scène depuis le bord, avec une certaine forme d'ironie. The Stranglers se sont formés à Guildford. Et avant que le mot punk ne soit même inventé en Angleterre, ils ont passé 3 ans à écumer les pubs de Guildford et de Londres. L'hostilité prend des formes très concrètes. Certains soirs, les patrons de pubs leur coupent l'électricité au milieu d'un set. Pour ne pas perdre leur contrat, les Stranglers meublent avec des reprises de standards du rock'n'roll. Jean-Jacques Burnel, le bassiste, racontera plus tard qu'ils étaient affamés à l'époque. Il lui est arrivé de marcher 8 km pour aller cueillir des tomates dans un champ d'épandage, tout simplement pour avoir de quoi manger. Et quand l'explosion punk arrive, en 1976, ils sont déjà là depuis un petit moment. Ce qui les distingue du reste du mouvement saute aux yeux dès le premier regard. Les autres groupes punk apprennent leurs instruments en même temps qu'ils montent sur scène. Hugh Cornwell et Jean-Jacques Burnel, eux, jouent depuis des années. Burnel était guitariste classique de formation avant de passer à la basse. Derrière la batterie, Jet Black approche de la quarantaine en 77. Et Jet Black n'est pas qu'un batteur. C'est un homme d'affaires établi à Guildford, propriétaire d'un magasin de spiritueux. Et puis il y a Dave Greenfield au clavier. Les claviers. Dans un mouvement qui valorise le dépouillement, la guitare brute et le refus de toute sophistication, Dave Greenfield joue de l'orgue Hammond et du synthétiseur Moog. C'est une hérésie. Jean-Jacques Burnel expliquait ça au micro de Laurent Riepi.
3: Le fait que nous avions des claviers et en plus un Moog synthétiseur, c'était une hérésie à l'époque. Je réplique toujours, je dis « Ah oui, pas très punk, qui a fait les règles ?» Avec le punk, je me disais, mais il n'y a pas de règles. Donc, on parle de l'anarchie d'un côté et ensuite de l'autre côté, on dit, il y a une conformité à suivre, ça ne tient pas.
2: Cette cohérence n'empêche pas les Stranglers d'être mis à l'écart par l'élite autoproclamée du mouvement. Leur musique porte l'empreinte des Doors, de Captain Beefheart. Et puis, Burnel se bagarre un soir avec un membre du Clash et la fracture devient géographique.
3: Il avait été marginalisé par... Le mouvement punk, vu parce que j'avais eu une grosse bagarre avec un des Clash un soir et d'un côté de la rue il y avait les Stranglers et de l'autre côté de la rue il y avait quoi, Didi Ramone, les Pistols et les Clash et ça. Mais pour nous, on trouvait déjà que les Pistols et un peu moins les Clash c'était des boy bands, tu sais, des boys bands parce qu'ils avaient été fabriqués.
2: Des groupes fabriqués dans un but lucratif. Leur rapport à la violence est lui aussi particulier. En 76, les Stranglers donnent environ 300 concerts pour à peu près 200 bagarres. Le groupe finit par s'entourer d'un service d'ordre fidèle, les Finchley Boys. Le 15 avril 77, leur premier album, Ratus Norvegicus, sort chez United Artists. L'album arrive en plein pic de la fièvre punk et se vend immédiatement par camions entiers. La presse spécialisée préfère soutenir les Pistols et le Clash et s'emploie régulièrement à descendre les Stranglers. Les Stranglers se sentent comme les cendrillons du punk. Mais le public, lui, voit les choses différemment. Ratus Norvegicus reste dans le top 10 britannique pendant presque toute l'année 77. Et le 23 septembre de la même année, les Stranglers sortent déjà leur deuxième album, No More Heroes. Les deux albums sont enregistrés en moins de 15 jours au total, parce que le groupe les jouait depuis des années avant l'enregistrement. Burnel affirmera plus tard, avec la satisfaction tranquille de quelqu'un qui a compté les chiffres, que les Stranglers ont vendu plus de disques en 77 que les Pistols et le Clash réunis. Ce paradoxe résume leur place dans l'histoire du punk. Exclus du récit officiel par leurs contemporains, plébiscité par le public et finalement plus durable que beaucoup de ceux qui les snobaient, les Stranglers enregistrent et tournent toujours, des décennies après la dissolution des Sex Pistols. À Derry, 5 adolescents écrivent un titre sur l'amour ordinaire et l'impatience d'avoir 16 ans. Ce titre s'appelle Teenage Kicks. Le célèbre animateur radio britannique John Peel le qualifiera même de plus grand titre de tous les temps.
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4: Et donc demain, on écoutera The Undertones, ça. Les Stranglers tout de suite avec No More Heroes. Merci Bruno, merci Laurent. À demain, 9h15 pour les 50 ans du punk, épisode numéro 14.

0: Eh ben bravo à tous, vous avez été super attentifs avec la diffusion de ce titre de Sting, c'était pas le plus évident, tiré de l'album de Bridge en 2021, c'était Rushing Water, ce qui vous a permis d'envoyer des SMS au 60-21 avec le mot Sting pour remporter deux places pour les Francopholies de Spa le samedi 25. Sting s'y produit dans sa tournée Sting 3.0, concert on va dire un tout petit peu plus intimiste, juste un trio, c'est assez épuré, mais les plus grands tubes de Sting seront bien sûr de la partie pour ce concert du samedi 25 juillet avec Classique 21. Alors bon, on a reçu des Sting au 60-21 qui a été tiré au sort pendant la diffusion de ce morceau. C'est une personne qui habite à Oreille, en province de Liège. Elle se prénomme Catherine. Bravo Catherine, c'est vous qui avez été tiré au sort et vous remportez donc deux places pour aller applaudir Sting le samedi 25 juillet avec Classique 21. Dans un petit instant, un point sur les routes avec Olivia Rox et puis Let's Walk Together pour ce mercredi.
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0: Olivia, il y a du soleil, le ciel est presque bleu partout et c'est calme sur les routes.
3: Oui, que dire, effectivement. Bon, ça fait plaisir, on va pas se plaindre. Effectivement, ça reste très calme sur l'ensemble du réseau routier. On a quelques ralentissements vraiment très légers entre Grand Bigard et Zaventem. Vous pouvez ajouter 5 petites minutes supplémentaires et puis quelques coups de frein également entre Woluwe Saint-Etienne et Zaventem vers Grimbergen. Là aussi, 5 petites minutes supplémentaires. Plus de ralentissements sur le 411 à hauteur de Sterpenich en direction du Grand-Duché. Il ne me manque plus qu'à vous souhaiter une bonne route.
0: Eh ben, moi, je vous souhaite une bonne journée parce qu'à 10h, c'est Fanny Gillard qui va prendre le relais.
3: Et on se retrouve demain.
0: Et on se retrouve demain à partir de 6h. Alors, belle journée, à demain en pleine forme.
3: À demain.
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0: un des titres qui a marqué les années 80. Robert Palmer avec John and Mary. On va encore largement dépasser les 25 degrés aujourd'hui côté température. Ça va même monter jusqu'à 30 degrés dans le centre. Attention, il y aura peut-être des orages aussi à la frontière grand-ducale ou allemande. Des développements nuageux, quelques averses peut-être locales et un coup de tonnerre. Mais partout ailleurs, il fera beau.
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0: 9h35, Let's Work Together pour ce mercredi 15 juillet avec Laureline Dubuisson. Bonjour Laureline.
2: Bonjour.
0: Alors Laureline, vous êtes toute jeune, ça s'entend à votre voix, et vous êtes spécialisée dans la communication digitale.
2: Oui, c'est ça.
0: Ouais, vous avez quel âge ?
2: J'ai 28 ans.
0: Ah oui, bah, toute jeune. Et ça fait longtemps que vous faites de la communication digitale ?
2: En fait, pas tant que ça. Ça va faire bientôt 2 ans. Je me suis orientée début d'année dernière. Parce que, de base, j'ai un master en histoire, puis j'ai voulu un peu changer d'orientation.
0: Oui, alors on va dire que c'est un peu tendance, la communication digitale. Et pour ceux et celles qui n'y connaissent rien, racontez-moi un peu, racontez-nous ce que vous faites. Hein.
2: Oui, concrètement, en fait, c'est vraiment mettre en place toutes des stratégies, des manières de transmettre des informations sur une marque. Je dis marque, ça peut être une entreprise, une association, etc. pour développer sa visibilité en ligne, donc principalement sur les réseaux sociaux, Facebook, Instagram, etc. Mais ça peut être aussi site internet, newsletter. Et le but, c'est de faire parler de soi et d'interagir avec son public.
0: Alors, on peut faire parler de soi, mais pas n'importe comment. Je suppose qu'il y a des codes, qu'il y a des règles à respecter pour que ça passe et que ce soit bien perçu et rapidement perçu par le public.
2: Oui, c'est ça. Mais moi, c'est comme ça que je travaille. En fait, j'essaye de bien comprendre l'entreprise pour laquelle je travaille, voir un peu ses valeurs, etc., pour voir comment, justement, bien parler de ça, bien le montrer en ligne.
0: Alors, je sais que dans le domaine, il y a quand même une forte concurrence. Vous n'êtes pas la seule à faire de la communication digitale. C'est un truc assez tendance. Qu'est-ce qui vous démarque ou qui vous démarquerait des autres ?
2: Oui, en effet, c'est très concurrentiel. Oui. Et pour me démarquer, moi, j'ai choisi de me baser sur mon expérience de terrain, donc via mes études et les autres expériences professionnelles que j'ai eues ensuite. Donc, je privilégie, on va dire, les entreprises et associations culturelles ou patrimoniales, parce que c'est là donc que je me spécialise, vu que je connais ça de l'intérieur. Voilà.
0: Et l'événementiel également, je vois que...
2: L'événementiel aussi, oui.
0: Ouais. Vous me dites que vous faites ça depuis combien de temps ? 2 ans à peu près, c'est ça ?
2: À peu près, ouais.
0: Ouais. Ça va, la clientèle commence à s'étoffer ?
2: Tout doucement, oui.
0: Tout doucement. C'est pour ça que vous... et c'est un peu pour ça que vous êtes là, pour vous faire connaître. Et vous avez bien
2: Exactement.
0: Raison de faire appel à Classique 21 et notre séquence Let's Work Together. Alors, si on veut faire appel à vous, qu'est-ce qu'il faut faire exactement ?
2: M'envoyer un mail, tout simplement. J'ai un mail, je ne sais pas si je le donne maintenant.
0: Oui, vous pouvez le donner.
2: C'est tout simplement laureline.dubuisson@gmail.com.
0: laureline.dubuisson@gmail.com. Et vous avez également un site internet ?
2: Oui, c'est laurelinedubuisson.com/portfolio.
0: Tout simplement, laurelinedubuisson.com/portfolio. On redonnera cette adresse et cette adresse mail et cette adresse de site internet pour reparler encore de votre activité d'ici quelques minutes. Laureline, merci d'avoir présenté votre activité sur Classique 21 dans Let's Work Together.
2: Merci à vous.
0: On va écouter votre programmation jusqu'à 10h. Ça va commencer dans un petit instant avec Axel Bauer. Il y aura également Harry Styles ou encore Christophe. Passez une belle journée, un bel été.
2: Merci, au revoir.
0: Au revoir.
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0: Axel Bauer avec Cargo à 9h42 sur Classic 21, ainsi comme Laureline. Vous voulez faire appel à Classic 21, notre séquence Let's Work Together tous les matins à 9h30. Eh bien, vous pouvez présenter votre entreprise, votre activité, le boulot que vous cherchez, ou bien si vous recrutez du personnel, en le faisant via notre site internet classic21.be. Dans l'onglet Let's Work Together, c'est Stéphanie qui s'occupe de cette séquence, qui vous contacte une fois que vous vous êtes inscrit et qui vous propose de passer un matin en direct à l'antenne aux alentours des 9h30. Ça se poursuit dans un instant avec Harry Styles et aussi Christophe.
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0: Christophe en 1974 avec les mots bleus sur Classique 21 dans la programmation Let's Work Together de Laureline Dubuisson qui est Community Manager, qui s'est donc spécialisée dans la communication digitale. C'est elle qui a fait la programmation jusqu'à 10h. Et elle s'est spécialisée, elle, dans la communication des domaines qui la passionnent depuis toujours, la culture, le patrimoine et l'événementiel notamment. Elle a accompagné le château féodal de Moha et notamment aussi le centre des monuments du Grand-Duché du Luxembourg. Alors, si vous voulez faire appel à son expertise de community manager, vous pouvez la contacter par mail, soit à laureline.dubuisson@gmail.com, laureline.dubuisson@gmail.com, ou bien elle a un site internet qui s'appelle laurelinedubuisson.com/portfolio, laurelinedubuisson.com/portfolio. Voilà donc pour rentrer en contact, les canaux pour rentrer en contact avec Laureline, qui était donc notre programmatiste du jour dans Let's Work Together. Et ça se poursuit dans un petit instant, et ça se terminera jusqu'à 10h, notamment avec Sam Fender dans un instant, ou encore Fleetwood Mac.
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Sam Fender sur Classic 21, 9h56. Ça. Getting started. Et ben moi aussi, je suis sur le départ. Dans quelques instants, la collection Classic 21, Laurent Rippy, Fanny Gillard et l'album The River de Bruce Springsteen. J'aurai le plaisir de vous retrouver, de vous réveiller demain à partir de 9h. Passez une belle journée. Un bon mercredi.

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2: Denis, du soleil puis des nuages par moments, un peu plus menaçants ce mercredi sur le sud.
3: Oui, c'est une météo qui ressemble beaucoup à celle d'hier. On pourrait mettre comme nuance un petit peu plus de vent pour aujourd'hui, notamment près du littoral, mais une matinée qui est donc baignée de soleil. On devrait atteindre les 25 degrés vers midi et puis cet après-midi, ce sera 26 à 30 degrés. Et comme hier, c'est encore sur le sud-est que l'on pourra avoir quelques développements nuageux plus imposants, avec possibilité même d'une petite ondée orageuse le long de la frontière grand-ducale. Retour déjà un temps calme et sec la nuit prochaine et des minima de 14 à 17 degrés.

0: Nous sommes mercredi, c'est parti pour une heure de la collection puisqu'il est 10h.
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0: Mais avant cela, on va voir un peu comment ça se passe sur nos routes. Dites-moi tout.
2: Eh bien Fanny, c'est plutôt calme hein, sur l'ensemble du réseau routier. On ne va pas s'en plaindre sur les axes qui mènent à la capitale. Tout est fluide, arrivé sur le ring de Bruxelles. Quelques légers coups de frein à hauteur de Zaventem en direction du carrefour Léonard. Et puis je rappelle ce soulèvement de chaussée sur la Nationale 4 en direction d'Arlon à hauteur de Grune. C'est la bande de gauche qui est neutralisée, soyez vigilants.
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0: Et voici votre journal de 10h.
3: Bonjour, une évacuation massive cette nuit suite à un incendie à Gand, un bâtiment en feu, un bâtiment squatté. Les clients d'un hôtel voisin ont dû être temporairement évacués le temps des opérations. Cela a concerné 200 clients. Tous ont pu regagner leur chambre ce matin. Le bilan de l'incendie du bâtiment Auxi hier matin dans le centre de Bruxelles, ce bilan s'arrête finalement à 6 morts et 2 blessés brûlés gravement. Ce matin, les enquêteurs reviennent sur le site, auditorat du travail, experts en incendie, inspecteurs du contrôle du bien-être au travail. Ils sont sur place et doivent tenter de déterminer les causes de l'accident, le déroulement des faits ainsi que les éventuelles responsabilités. Le trafic perturbé ce matin dans le port d'Anvers après une fuite de fluorure d'hydrogène. Ce produit corrosif dangereux s'échappait d'un cargo. Un dispositif a été installé pour récupérer le produit chimique ce matin. 28 personnes ont été intoxiquées hier soir. Elles sont en observation à l'hôpital. L'une d'elles se trouve toujours aux soins intensifs actuellement. La mobilisation des artistes et des acteurs du monde de la culture. Ils se réunissent ce matin à Bruxelles pour dénoncer la réforme des pensions du gouvernement fédéral. Réforme qui doit être votée demain et qui les estime injustes. Les artistes critiquent le nouveau mode de calcul qui ne prend pas en considération

0: leurs prestations d'avant avril 2014. En France, ce nouveau rebondissement dans l'affaire Grégory Villemain, 41 ans après le meurtre de cet enfant, retrouvé pieds et poings liés dans la rivière La Vologne, la justice annule la mise en examen de sa grand-tante pour prescription. Jacqueline Jacob, 81 ans, était soupçonnée d'être l'un des corbeaux de cette affaire. Elle avait été mise en examen en octobre dernier pour association de malfaiteurs en vue de la préparation d'un ou de plusieurs crimes ou délits. À la Coupe du Monde de football, qui pour défier l'Espagne, l'Angleterre ou l'Argentine? Les deux nations se disputent ce soir une place en finale. Hier soir, dans la première demi-finale, ce sont les Espagnols qui se sont imposés contre la France sur le score de 2-0. Et puis au Tour de France, 11e étape au programme des coureurs. Aujourd'hui, 161 km entre Vichy et Nevers, avec seulement deux petites côtes de 4e catégorie au programme. Un tracé qui est dessiné pour les sprinteurs. C'est la fin de ces infos. Je vous souhaite une excellente journée à notre écoute.
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0: Impossible d'imaginer une meilleure ouverture pour un album de Bruce Springsteen, qui est The River, que le titre The Ties That Bind. Voilà qui démarre un peu comme un concert du E Street Band, mais derrière cette énergie, le boss pose déjà le thème central de l'album, c'est-à-dire ces liens qui nous construisent autant qu'ils nous empêchent d'avancer, les liens amoureux, les liens familiaux, les liens avec cette Amérique populaire aussi qu'il ne cessera jamais de raconter.
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0: Bonjour tout le monde, ravi de vous retrouver. Bienvenue dans une heure de la collection consacrée à l'album de Bruce Springsteen, The River. Alors, on va replacer un petit peu tout ça. En 1980, Bruce Springsteen est à un tournant de sa carrière. Après la noirceur de Darkness on the Edge of Town, il pense tenir son nouvel album. Il s'appelle The Ties That Bind. Les bandes sont prêtes, la pochette aussi. Et puis, au dernier moment, Bruce change d'avis. Il estime que ce disque ne raconte qu'une partie de l'histoire. Alors, il retourne en studio, il enregistre à nouveau une quarantaine de chansons et donne finalement naissance à The River, un double album monumental où l'insouciance de la jeunesse côtoie les responsabilités de l'âge adulte. Peut-être le disque le plus humain de toute sa carrière. Sherry Darling est une fête, un morceau drôle où un jeune homme rêve simplement de passer un moment avec sa petite amie, sans sa belle-mère installée sur la banquette arrière. On y retrouve donc ici toute l'influence du rhythm and blues des années 60, des groupes vocaux américains et des soirées d'été du New Jersey.

Two hearts are better than one. Deux cœurs valent mieux qu'un. Une phrase simple qu'on retrouve dans ce titre, Two Hearts, sur l'album The River. Phrase simple qui résume toute sa vision de la vie. Bruce dira souvent que The River est l'album où il a compris qu'on pouvait écrire sur les gens ordinaires sans héroïsme. Le quotidien suffit. Le travail, les familles, les rêves, les désillusions. Bah, en soi, c'est déjà une aventure. On le vit tous au quotidien. Changement total d'ambiance avec Independence Day, une chanson très personnelle de Springsteen. Elle raconte sa relation compliquée avec son papa. Alors attention, il ne cherche pas non plus à régler ses comptes. Hein. C'est plutôt l'histoire d'un fils qui comprend qu'il doit quitter la maison pour construire sa propre vie, tout en réalisant qu'il ressemble parfois plus à son père qu'il ne voudrait l'admettre. C'est le fameux « tu ressembles de plus en plus à ta mère hein. ». C'est toujours difficile à digérer. Et bien pour Bruce Springsteen aussi. Voici Independence Day.

0: Angry Heart, Bruce Springsteen à l'instant. Et ironie de l'histoire, Laurent Riepy, eh bien, c'est un titre qui n'était pas destiné à Bruce à la base. Expliquez-nous un peu tout ça.
1: Ce n'était pas du tout destiné à Bruce à la base, effectivement. Springsteen l'avait écrit en pensant l'offrir aux Ramones, dans un autre genre. Les Ramones qu'il venait juste de croiser et avec qui le courant passait très bien, notamment avec le chanteur Joey Ramone, mais son manager, enfin le manager de Springsteen, John Lando, va s'interposer.
0: Et je crois que je sais pourquoi John Lando dit non, fais pas deux fois la même bêtise.
1: Exactement,
0: mon chéri.
1: Exactement, parce que Lando lui rappelle gentiment qu'il a déjà commis cette erreur une fois en offrant son Because the Night à Patti Smith. Donc cette fois-ci, il dit de garder ses tubes potentiels pour lui-même. Springsteen va écouter cette fois-ci son manager et il fera bien. Et Angry Heart devient l'un des plus gros succès de sa propre carrière.
0: Alors, vous connaissez mon fétichisme presque pour les choristes, pour les chœurs. Et sur ce titre, Angry Heart, les célèbres chœurs qu'on entend sont interprétés par Flo et Eddie. Je sais que vous êtes hyper balèze, vous savez que c'était les anciens chanteurs des Turtles, qu'on a entendu d'ailleurs dans plein d'autres classiques des années 70. On passe à la suite. Laurent, vous retrouvera un peu plus tard dans cette émission consacrée à The River de Bruce Springsteen. Parce que là, on écoute Out in the Street. Bruce célèbre un moment universel, c'est-à-dire une journée de travail qui est terminée. On quitte l'usine, on retrouve ses amis, la musique, la rue. Le morceau résume parfaitement cette fameuse Amérique ouvrière où les plus beaux moments commencent une fois le travail fini.

0: Out in the Street, Bruce Springsteen, Laurent Riepy, vous n'êtes pas parti bien loin, vous êtes à nouveau de retour. Quelques mots sur l'enregistrement de cet album. Il coûte plus de 500 000 $, une énorme somme pour l'époque, parce que Bruce multiplie les prix jusqu'à obtenir exactement l'émotion qu'il recherche. Le perfectionnisme devient carrément une obsession. Et pendant que Bruce recommence encore et encore et encore ses sessions, les membres du E Street Band vont voir ailleurs s'ils y sont. C'est un peu ça, Laurent ?
1: Oui, ils ne vont pas vraiment rester les bras croisés. Ils vont continuer à travailler et ce sera le cas notamment du pianiste Roy Beaton, un grand fidèle de l'E Street Band de Bruce Springsteen qui ici, par exemple en même temps qu'ils enregistrent The River va prêter main forte à un certain David Bowie.
0: Eh oui, sans blague.
1: Et ce sur son album Scary Monsters, pendant que Springsteen effectivement repeaufine encore les bandes de The River.
0: Mais par contre je ne sais plus c'est sur quel titre qu'il joue ?
1: Eh bien sur un titre important, sur plusieurs titres mais surtout aussi sur le fameux Ashes to Ashes.
0: C'est mon préféré, comment j'ai pu oublier ça?
1: Voilà, l'un des plus grands tubes de Bowie en 1980. Donc notre ami Springsteen et David Bowie, partagent le même pianiste, la même paire de mains sur deux des albums les plus marquants de cette année-là. On est quand même dans un moment très très fort.
0: Et quand enfin le boss a fini et arrive un peu à lâcher son bébé, cet album, il avait déjà du retard, il prend encore du retard. Vous vous souvenez de cette anecdote ? C'est
1: oui,
0: la pochette.
1: La pochette, en fait, chaque chose doit être millimétrée au dernier détail le plus précis possible. Et donc, voilà, pas question d'avancer les choses. Springsteen prend son temps, mais il aura raison.
0: Oui, et il y a un petit problème d'impression avec la pochette qui oblige CBS à repousser encore une fois la sortie de l'album. On en arrive du coup au morceau le plus sombre du disque avec Point Blank. Bruce raconte le destin d'une jeune femme emportée par les désillusions. Musicalement, on sent une influence un peu à la Bob Dylan et Van Morrison. Tout repose sur les silences, les regards et les mots que l'on ne prononce pas.
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On est toujours, puisque vous le savez, le mercredi, c'est une heure d'émission La Collection sur un seul album. Et bien aujourd'hui, on est toujours sur l'album The River de Bruce Springsteen. Et on écoutait Crush on You qui ramène de la lumière avec un son très garage rock. Bruce voulait retrouver un petit peu l'énergie brute du groupe sur scène. Pas trop sophistiqué, pas trop démonstratif, juste 5 musiciens qui jouent comme dans un petit club du New Jersey. Avec Cadillac Ranch, nous voici dans un cimetière de vieilles voitures, un peu une immense métaphore de la vie. Hein. Tout finit par rouiller, même les plus belles Cadillac. Mais tant qu'on est vivant, autant continuer à rouler. C'est d'ailleurs ce qu'il applique encore à sa propre vie en 2026.

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C'était Fadeaway sur Classique 21 dans la collection. Fadeaway qui montre une autre facette, qui raconte ce que beaucoup connaissent, un couple qui voit son amour s'effacer lentement. Pas de drame spectaculaire, juste deux personnes qui se regardent, qui comprennent que quelque chose est en train de disparaître. Puis vient, enfin, The River. Le cœur de l'album. Bruce s'inspire directement de la vie de son beau-frère. Il était ouvrier du bâtiment. Il est confronté au chômage et aux difficultés pour faire vivre sa famille. Donc ici, il choisit une écriture très simple, hein, Bruce Springsteen. Comme si un homme racontait son histoire, un inconnu accoudé au comptoir d'un bar. Il n'y a pas d'effet, il n'y a pas de démonstration. Et c'est précisément ce qui rend cette chanson si bouleversante.

The River, c'est le premier album de Bruce Springsteen à atteindre la première place du Billboard américain. C'est enfin la consécration pour lui. Vous le savez, la collection pendant le mois de juillet, c'est une émission, mais durant

0: Demain, on a rendez-vous pour la collection avec une demi-heure de Peter Gabriel, l'album So, une demi-heure de Billy Joel, The Stranger.
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0: On commence par l'info routière avec Olivier Rox, bonjour.
30: Bonjour Marie-Amélie, bonjour tout le monde.
0: Comment ça se passe sur nos routes?
30: Bon, écoutez, globalement ça se passe bien, mais j'ai tout de même un accident à vous signaler. C'est sur la Nationale 63 en direction de Marche-en-Famenne. C'est à hauteur de Boncelles et c'est la voie de droite qui est neutralisée avec une circulation qui est quelque peu ralentie. Donc soyez tout de même vigilants. En direction de la capitale, tout se passe bien. Sur le ring de Bruxelles également, ajoutez 5 petites minutes entre Zaventem et le carrefour Léonard en direction de Waterloo.
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0: No particular place to go, Chuck Berry. Bon mercredi, cœur de la semaine, cœur des vacances. J'espère que vous profitez de cette douce journée d'été, un poil moins chaude. On fera le détail d'ailleurs avec nos points météo tout à l'heure. Prenez soin de vous, nous, on s'occupe de tout le reste.
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0: C'est une première dans l'histoire du Download Festival au mois de juin à Donington Park. Linkin Park a clôturé l'édition 2026 avec forcément la chanteuse Emily Armstrong au micro, ce qui a fait d'elle la première femme à tenir la tête d'affiche du festival un dimanche soir. Sur scène, son acolyte Mike Shinoda a rendu hommage à ce moment, en invitant d'ailleurs les femmes du public à former leur propre mosh pit. C'est à voir sur notre site. Dans la rubrique Journal du Rock, on avait les Clash aussi, Magnificent Seven.
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0: C'est l'heure du live et George Michael est au cœur de celui-ci. Aujourd'hui, on va aller jusqu'au 11 octobre 1996, date à laquelle George Michael va donner un concert. C'était à Londres, au 3Mill Studios, pour le MTV Unplugged. Vous connaissez cette collection, évidemment, on vous la partage régulièrement. George Michael, donc, avec Freedom 90 et Everything She Wants.

0: Qui dit I've got the music in me et le nouveau Muse Night Shift Superstar.
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0: On parle d'un chantier qui embête nos auditeurs.
2: Oui, tout à fait, il vous ralentit pour le moment. C'est sur l'E411 en direction de Namur à hauteur de l'église. Le passage s'effectue uniquement via la voie de droite. Vous devez ajouter une quinzaine de minutes pour passer ce chantier. On nous signale également un objet encombrant. Il s'agit d'un seau de maçon sur le 25 en direction de Bastogne à hauteur de Tilf. C'est la voie de gauche qui est encombrée par ce seau. Soyez vigilants. Et puis si vous devez par exemple rejoindre la capitale, eh bien, bonne nouvelle, tout se passe bien, même sur le ring.
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0: C'est une apparition que personne n'attendait. Vendredi soir au Francofolie de La Rochelle, Renaud est monté sur scène à 74 ans. Il est venu interpréter son titre en cloque aux côtés du jeune compositeur Gauvin Cerce devant un public visiblement ému aux larmes. On vous a mis les images sur notre site. Renaud est donc de retour en forme. Il était d'ailleurs, c'était au mois de mai je pense, présent au Zénith de Paris pour 3 concerts également.
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0: Jamiroquai avec All Right, et nous avions Green Day aussi. Green Day qu'on pourra voir au cinéma, ce sera déjà cet été, puisqu'il y a le film Nimrod qui sort. C'est une comédie inspirée de leur galère d'avant la gloire. Les membres du groupe californien vont y jouer leur propre rôle aux côtés de trois jeunes acteurs qui incarnent un groupe en herbe. Alors l'histoire, c'est qu'après avoir écouté leur maquette, Green Day leur offre une première partie pour un concert du Nouvel An. S'ensuit un road trip à travers les États-Unis, parsemé, vous l'imaginez bien, d'obstacles et de mésaventures. Le film qui sortira au mois d'août outre-Atlantique et rend hommage aux aventures du groupe avant leur album qui va tout changer, Dookie, en 1994.
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Prince à l'instant avec Raspberry Beret, ça sortait en 1985, et puis les Dandy Shoes côté nouveauté belge en plus. C'était Wall of Sound le 11 juillet dernier. Il y a eu une soirée hommage à David Bowie autour d'une relecture de l'album de 72, The Rise and Fall of Ziggy Stardust and the Spiders from Mars. Parmi les invités, Brian Molko, le chanteur de Placebo. Il a fait une très belle prestation sur 3 titres. On vous a mis ça en ligne dans notre journal du rock. David Bowie qu'on retrouve avec Fame.

0: L'album s'appelait Young Americans en 1975, Fame de David Bowie. Les infos de midi, le coup d'œil météo. Bonjour Denis.
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2: Bonjour Marie-Amélie, bonne journée à tous. Du soleil, de la chaleur, quelques petites nuances par rapport à hier. Un petit peu plus de vent de secteur nord-est, notamment près du littoral. Et puis des températures qui seront un tout petit peu moins élevées aujourd'hui, 26 à 30 degrés. Ça reste néanmoins très chaud. Hier, on a observé quelques petits foyers orageux isolés près de la frontière avec le Grand-Duché. C'est encore là aujourd'hui que l'on pourrait retrouver un petit orage isolé en deuxième partie d'après-midi. Pour la suite, eh bien demain, peu de changements, toujours ces mêmes températures. Par contre, le risque orageux augmentera sur le sud du Sillon-Sambre-et-Meuse demain après-midi.

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0: Olivier, on parle de l'E411.
2: Oui, tout à fait, avec ce chantier qui vous ralentit en direction de Namur. Quand vous quittez Arlon à hauteur de l'église, le passage s'effectue uniquement via la voie de droite. Vous devez ajouter actuellement de 15 à 20 minutes à votre temps de parcours. Sinon, globalement, ça se passe très bien, même sur le ring de Bruxelles. Bonne route.
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0: Sophie Léonard avec nous pour les infos de midi. Bonjour.
3: Bonjour à toutes et tous. Le Parlement wallon a observé une minute de silence en ouverture de sa dernière séance plénière avant les vacances. Et c'est en hommage aux 6 ouvriers décédés dans l'incendie du chantier du bâtiment Oxy à Bruxelles. Le président de l'Assemblée, Willy Borsu, a salué la mémoire des victimes et adressé son soutien à leurs familles ainsi qu'aux secours mobilisés après ce drame. Une enquête pour éclaircir les circonstances de ce drame est en cours. 3 reprises de feu ont été repérées ce matin dans la forêt de Fontainebleau. Les 2 incendies qui ravagent le massif au sud de la région parisienne avaient été fixés hier soir. Il s'agit de flammes d'une hauteur moyenne. Elles ont déjà été brûlées plus de 2000 hectares. Les pompiers devraient donc rester sur place encore un moment. Une enquête est toujours en cours. Un homme de 46 ans a été arrêté hier et placé en garde à vue. Des journaux froissés et un briquet ont été retrouvés dans son véhicule. 4 autres personnes sont également entendues. C'est une page d'histoire qui se tourne entre Gibraltar et l'Espagne. Un accord de libre circulation est entré en vigueur à minuit la nuit dernière, mettant fin au contrôle à la frontière après le Brexit. Chaque jour, près de 15 000 travailleurs espagnols traversent cette frontière pour se rendre à Gibraltar. L'accord devrait faciliter leur déplacement et renforcer les échanges entre les deux territoires malgré le différend de longue date sur la souveraineté de l'enclave britannique. Faire le plein coûtera plus cher dès demain. Le prix maximum du diesel augmentera de plus de 10 centimes. Il atteindra son niveau le plus élevé depuis près de 2 mois. Le prix du mazout de chauffage sera également en hausse avec une augmentation de 5 centimes. Thomas Meunier va découvrir la première ligue. Le Diable Rouge est transféré à Sunderland. À 34 ans, Meunier va découvrir un nouveau championnat. Il arrive en provenance de Lille où son contrat a pris fin juin. En Coupe du Monde de football, 2e demi-finale ce soir, Argentine-Angleterre. Le vainqueur affrontera dimanche l'Espagne qui a battu hier la France. Mais d'abord du vélo avec le Tour de France après la montagne. Retour sur le plat pour les coureurs du Tour de France avec une 11e étape promise aux sprinteurs. Plus de 160 km entre Vichy et Nevers. Voilà pour ces infos. Excellente journée à notre écoute.
0: Et à tout à l'heure, Sophie, 14h sur Classique 21.

Voilà, j'ai une petite panne informatique à mon ordinateur qui s'est arrêté et qui vient d'ailleurs de s'éteindre. Bon, on va essayer de se trouver une petite solution pour la suite. On va essayer comme ceci. Merci d'être avec nous sur Classique 21. En tout cas, on se débrouille évidemment comme on peut.

0: 12h12, ça y est, on a tout récupéré. Ça s'appelle un beau plantage, hein. Il n'y a pas d'autre manière de le dire. Voilà, l'ordinateur qui s'éteint, même la clé USB de secours qui vous plante. Bah voilà, on a eu un petit coup de main depuis le chef d'émission, qu'on remercie évidemment, et on a pu relancer la machine. On est reparti ensemble jusqu'à 15h.
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0: Enfin, so good. Bryan Adams attendu à Anvers le 15 octobre. Et puis avant cela, c'est un chouette projet qui a été initié par Eddie Vedder, mais pas tout seul, puisque le single Better Believe qu'on a écouté ensemble a été coécrit avec les jeunes musiciens du collectif Guitars Over Guns de Chicago. C'est une initiative portée par la fondation Obama pour faire de la musique un outil de transformation sociale. Le titre a été dévoilé en live le 18 juin. C'était lors de l'inauguration du centre présidentiel Obama, avant d'être mis en ligne sur toutes les plateformes numériques et d'arriver dans la programmation de Classique 21 Better Believe.
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0: À 12h30, on reparle de l'E411, Olivier.
15: Effectivement, c'est calme sur le réseau routier, mais si vous êtes à ce niveau-là, vous ralentissez. Donc E411, quand vous quittez Arlon en direction de Namur à hauteur de l'église, le passage s'effectue uniquement via la bande de droite et les fils s'allongent quelque peu. Vous devez ajouter 20 à 25 minutes supplémentaires pour passer ce chantier. Sinon, pour le reste, ça se passe vraiment très bien. Donc je vous souhaite une bonne route.
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0: Alain Souchon avec ce Full Sentimental, un titre qui a quand même marqué toute cette année 1993 et le début des 90s, une période qui sera d'ailleurs à l'honneur dans Radio Caroline. On va vous proposer la rediffusion de l'épisode consacré à la libre antenne des radios dans les années 90. Encore un rendez-vous fixé cet été par Olivier Monsens.
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Let It Be, les Beatles. Et on a lu dans la presse hier que Ringo Starr est ravi. Le batteur des Beatles a donné sa bénédiction à Barry Keoghan, acteur irlandais qui va l'incarner dans le biopic en quatre parties réalisé par Sam Mendes. Les deux hommes se sont rencontrés chez Ringo et le musicien qui vient de fêter ses 86 ans est catégorique. C'est un excellent acteur, dit-il. Je suis entre de bonnes mains. On rappelle qu'il y aura donc quatre films pour les quatre points de vue des quatre membres différents des Beatles, ce qui sortira dans les salles en avril 2028. Ça laisse encore un peu de temps. On a écouté aussi Divine Intervention, un nouveau titre des Rolling Stones. 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
0: Jean-Marc Stril nous rejoint, bonjour.
2: Maman, bonjour.
0: On va reparler des soucis sur le 411.
2: Exactement, à Arlon-Namur, toujours à hauteur de l'église. Le passage s'effectue uniquement via la bande de droite. Vous perdez 15 minutes en direction de Namur. Ce chantier qui, on nous l'avait annoncé au départ, devait se terminer vendredi dernier. Voilà, on était très content de vous le dire et il s'est quelque peu prolongé. Je pense que la chaleur et l'asphalte causent quelques soucis. Donc voilà, plus d'infos bientôt. On parle du 17, on espère en tout cas c'est samedi.
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0: Depeche Mode, Just Can't Get Enough, c'était sorti en 1981. Bon début d'après-midi avec nous, on a parlé de Santana la semaine dernière dans la collection. Et bien, comme nous sommes mercredi, notez qu'il y a un nouvel épisode désormais disponible et consacré à Pearl de Janis Joplin. Nous, c'est Santana qu'on écoute avec Just Feel Better en compagnie du chanteur d'Aerosmith, Steven Tyler.
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0: Werewolves of London. Ça, c'était Warren Zevon en 1978. Et puis Santana et Steven Tyler.
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Vous êtes peut-être à la mer ou au bord de l'eau, qui sait, les plages. C'était Jean-Louis Aubert, sorti en 1987. On avait aussi Girls in Hawaii. Et dans quelques minutes, notre équipe du Moment M va nous proposer l'analyse d'un titre signé Genesis où Phil Collins s'abîme dans la solitude, la perte de contrôle et l'attente obsessionnelle. Ce sera l'épisode du jour d'ici une petite vingtaine de minutes.

0: My Friends, Red Hot Chili Peppers et puis Black Pumas qu'on avait découvert il y a 7 ans déjà à voir hein, sur scène si vous en avez l'occasion, c'était Fire.
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0: Stone, If You Wanna, et puis classique parmi les classiques, Black Sabbath avec Paranoid. Vous savez que l'équipe métal n'est pas tout à fait en vacances. On vous a prévu une longue série de rediffusions pour tous les vendredis soirs de l'été. Et cette semaine-ci, on a une spéciale dédiée à System of a Down, également disponible en réécoute et en téléchargement, comme l'ensemble d'ailleurs des émissions de la saison, via l'application RTBF Ovio.
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Aujourd'hui, je vous raconte le moment qui est à l'origine de la chanson Mama de Phil Collins. ...1983, Londres. Début des années 80, Phil Collins n'est plus tout à fait l'homme qu'il était quelques années plus tôt. Le succès est là, immense, presque encombrant. Sa carrière solo a explosé. In the Air Tonight a fait de lui une voix reconnaissable entre toutes, une figure centrale de l'époque. Mais derrière cette réussite, quelque chose s'est fissuré. Sa vie personnelle est en ruine. Son mariage s'effondre, son divorce est en cours, et avec lui, un sentiment qui ne le quittera plus pendant des mois, l'absence. Collins vit mal la séparation, très mal. Il n'est pas dans la colère frontale ni dans la plainte publique, il est dans l'attente. Une attente sourde, obsédante, celle d'un lien qui ne répond plus. Celle d'une présence qui s'éloigne mais ne disparaît jamais vraiment. Il appelle, il espère, il imagine, et surtout, il travaille la nuit. À ce moment-là, il est aussi dans une position étrange avec Genesis. Le groupe existe toujours, mais il n'est plus tout à fait le même. Peter Gabriel est parti depuis longtemps. Steve Hackett aussi. Genesis est devenu un trio, puis une machine pop progressive parfaitement huilée. Collins en est désormais le visage, la voix, parfois même le symbole d'un virage que certains fans n'ont jamais accepté. Le groupe prépare l'avenir, mais chacun sent que les équilibres ont changé. Phil Collins est à la fois dedans et ailleurs. Leader malgré lui, indispensable, mais déjà en train de s'échapper. Ce soir-là, il est seul dans son studio. Pas un grand studio prestigieux, non. Un espace de travail intime. Presque claustrophobe. Des câbles au sol, des claviers encore allumés, une lumière basse. Au centre, une machine récente, froide, presque impersonnelle. La Roland TR-808. La TR-808 n'est pas censée faire rêver. Elle ne respire pas, elle ne transpire pas, elle ne vacille pas. Elle impose un rythme mécanique sans émotion apparente. Et c'est précisément pour cela que Collins l'allume. Parce qu'il n'a plus envie de chaleur, pas ce soir, pas dans cet état. Il programme un battement lent, lourd, une pulsation qui ne swing pas, qui avance sans compassion. Il est tourné longtemps, trop longtemps. Et quelque chose se produit. Ce rythme n'accompagne pas ses pensées, il les enferme. Il les oblige à rester là, à tourner en boucle. Alors il murmure. Pas encore pour chanter, juste pour tester un timbre. Une voix basse, presque parlée. Une voix qu'on n'entend jamais chez Phil Collins. Une voix qui n'explique rien, qui ne cherche pas à séduire. Une voix qui attend. Le mot vient presque tout seul, Mama. Pas comme un appel tendre. Pas comme un souvenir d'enfance, mais comme un mot chargé, ambigu, dérangeant. Un mot qui dit la dépendance, la supplique, l'obsession. Le narrateur qu'il incarne n'est pas un homme amoureux. C'est un homme qui ne supporte plus l'absence, qui fantasme une présence qui lui échappe, qui promet qu'il ne fera pas de mal, précisément parce qu'on pourrait en douter. La nuit avance, la ville dehors est encore éveillée. La chaleur colle à la peau. Collins laisse la machine tourner. Il rit parfois, un rire nerveux, presque inquiétant. Il le garde. Il ne le corrige pas, parce que ce rire est vrai. Parce qu'il fait peur, même à lui. Il sait qu'il tient quelque chose, pas une chanson pop. Pas un tube rassurant, mais un portrait, celui d'un homme au bord de la rupture intérieure. Un homme qui regarde l'autre s'éloigner et qui transforme cette distance en fantasme, en menace, en prière malsaine. À ce moment précis, Mama n'est pas encore un morceau. C'est seulement une atmosphère, un malaise, un espace mental dans lequel Phil Collins accepte de rester enfermé.
C'est pas une confession directe sur son divorce, mais c'est pas un hasard non plus. La solitude, la perte de contrôle, l'attente obsessionnelle, tout est là, transposé, déformé, radicalisé. Comme si Collins avait préféré raconter l'histoire de quelqu'un d'autre pour ne pas dire trop directement la sienne. Quand le jour se lèvera, la chanson existera. Et avec elle, quelque chose de nouveau dans sa musique. Une part d'ombre assumée, une froideur volontaire, une façon de dire que même au sommet, même entouré, on peut devenir ce narrateur inquiet qui répète encore et encore « Don't go ». La rupture sentimentale de Phil Collins est ce moment à l'origine de la chanson Mama qui paraîtra en 83 sur l'album Genesis, le 12e album studio du groupe. Mama ne désigne ni une mère ni une figure clairement identifiable. Phil Collins a parfois évoqué une situation fantasmée pour expliquer Mama, mais la chanson elle-même refuse toute identification claire. Le morceau écarte toute lecture littérale pour se concentrer sur l'essentiel. Le portrait d'un état mental, celui d'une dépendance affective alimentée par l'absence, celui d'un homme enfermé dans l'attente et la frustration. Le narrateur ne cherche pas à convaincre ni à séduire. Il supplie, il insiste, il s'accroche. Plus la chanson avance, plus le malaise s'installe. L'autre est absente, mais omniprésente, invisible, mais toute puissante. Le mot « mama » devient un symbole, pas une mère, pas une amante clairement identifiée, mais une figure de projection, celle qui détient le pouvoir émotionnel. Les paroles sont volontairement répétitives, presque circulaires. On ne progresse pas en tournant.

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Chaque phrase est une variation de la même obsession. L'impossibilité de lâcher prise. Le narrateur affirme qu'il ne fera pas de mal, précisément, parce que la situation est déjà inquiétante. Il promet, supplie, nie la violence potentielle, ce qui la rend plus palpable encore.

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Musicalement, Mama est construite comme une montée de tension contrôlée. La Roland TR-808 impose une pulsation lourde, presque inhumaine. Pas de groove chaleureux, pas de respiration naturelle. Juste un battement qui avance, implacable. La voix de Colin s'est placée bas dans le mix, grave, retenue, puis elle se fissure. Les rires surgissent, non pas comme un gimmick, mais comme un dérapage émotionnel. Un moment où le personnage perd le contrôle. Les nappes de clavier sont minimales, sombres, sans résolution harmonique claire. La chanson ne cherche jamais à soulager la tension. Elle l'entretient. Mama est fondamentalement une œuvre collective, même si Collins en incarne la face la plus visible. Tony Banks dessine l'ossature du morceau avec des nappes de clavier sombres et immobiles qui maintiennent la tension sans jamais la relâcher. La musique ne se pose pas, elle reste en suspens comme l'esprit du narrateur. La guitare et la basse de Mike Rutherford épaississent l'atmosphère et ancrent le morceau dans une lourdeur terrienne, discrète mais poisseuse, où chaque note sert le climat plutôt que la démonstration. Les musiciens choisissent de ne jamais embellir la chanson. À cette époque, Phil Collins est encore pleinement engagé dans Genesis. Il jongle entre deux identités, frontman d'un groupe historique et artiste solo en pleine affirmation. Et Mama marque le point de bascule. Elle montre que sa carrière solo peut explorer des zones que Genesis n'osera jamais vraiment creuser. Le malaise pur, sans contrepoint lumineux. À sa sortie en 83, Mama déroute immédiatement. Ce n'est pas un single évident, pas de refrain fédérateur, pas de message clair, pas de séduction immédiate. Et pourtant, le morceau fonctionne. Il devient un succès commercial important, notamment au Royaume-Uni, où il s'impose comme l'un des titres majeurs de l'album Genesis. Il entre dans les classements, bénéficie d'une forte rotation radio et installe une nouvelle image du groupe, plus sombre, plus adulte, plus dérangeante. En concert, Mama prend une dimension supplémentaire. Les éclairages, la mise en scène, les silences, les rires amplifiés de Collins transforment la chanson en moment théâtral, presque inconfortable pour le public. Elle devient rapidement un passage obligé des tournées, précisément parce qu'elle crée une tension que peu de morceaux pop osent provoquer. Mama prouve alors une chose essentielle. Genesis peut être populaire sans être rassurant. Avec Mama, Phil Collins prouve qu'il n'est pas seulement un faiseur de hits. Il peut aussi être un metteur en scène de l'inconfort. La chanson ouvre une brèche dans la pop des années 80, celle où la technologie froide sert à exprimer l'angoisse humaine, pas à la masquer. Mama n'explique rien et ne cherche pas à rassurer. Elle laisse l'auditeur face à une voix qui répète la même demande, encore et encore, jusqu'à ce que l'attente s'éternise. Et quand le morceau s'arrête, une question demeure. À partir de quand un amour, privé de réponse, se transforme-t-il en enfermement ?

Genesis Mama dans notre moment M aujourd'hui. Merci évidemment à toute l'équipe. 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

0: Queens of the Stone Age avec l'excellent No One Knows, eux qui viennent de sortir aujourd'hui même d'ailleurs un tout nouveau titre qui s'appelle Easy Street. Guitare acoustique, des synthés aussi, alors un clip assez farfelu avec un Père Noël de centre commercial, un cow-boy, un tout petit cheval, une course-poursuite assez délirante. Il sera à voir sur notre site évidemment dans l'onglet Journal du Rock d'RTBF Actu. On a aussi Josh Homme qui fait partie du tout nouveau titre de Shania Twain. Ça, c'est aussi une autre petite surprise avec un album attendu pour le 24 juillet. Merci d'être avec nous. Avant de passer aux infos de 14h, c'est Denis Collard qu'on retrouve. Pas beaucoup de changements d'un jour à l'autre, Denis.
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2: Oui, Marie-Amélie, on appelle ça un copier-coller avec toujours beaucoup de soleil. Des températures de 26 à 30 degrés. Allez, c'est 1 à 2 degrés de moins qu'hier. On va avoir quand même des petites nuances. Un petit vent modéré de secteur nord-est. Et puis hier, on a observé quelques petits développements nuageux plus menaçants et un petit coup de tonnerre, une petite averse isolée près de la frontière avec le Grand-Duché. C'est encore

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0: Pour commencer cette nouvelle heure, le point route avec Jean-Marc Strel.
2: Oui, et deux infos à vous communiquer. Tout d'abord, un accident en hauteur de Zaventem sur la ring de Bruxelles en direction de Hall. C'est la bande de gauche qui est concernée. Vous perdez quelques minutes actuellement. Et puis des ralentissements toujours et encore sur le 411 Arlon-Namur autour de l'église. Vous passez uniquement via la bande de droite. Pour l'instant, vous perdez 30 minutes en direction de Namur.
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0: Et des infos avec Sophie Léonard. Bonjour.
3: Bonjour à toutes et tous. Environ 300 personnes ont manifesté ce matin à Bruxelles contre la réforme des pensions portée par le ministre Yann Yambon. Des représentants des secteurs culturels et non marchands dénoncent un texte qui, selon eux, pénalise les travailleurs aux carrières discontinues comme les artistes, les intérimaires ou encore les pigistes. Les syndicats demandent le retrait de la réforme, estimant qu'elle remet en cause des droits acquis. Le rassemblement a débuté par une minute de silence en hommage aux 6 ouvriers décédés dans l'incendie du chantier Oxy à Bruxelles. En France, un long processus devrait s'achever aujourd'hui. Les députés doivent approuver définitivement, lors d'un quatrième et ultime vote, la loi créant un droit à l'aide à mourir. Réforme sociétale majeure du second quinquennat d'Emmanuel Macron, la loi prévoit d'autoriser pour la première fois en France l'assistance au suicide, voire l'euthanasie avec une série de conditions. L'Hexagone va ainsi rejoindre le cercle relativement restreint des nations ayant ouvert ce droit, de la Belgique aux Pays-Bas en passant par la Suisse, le Canada ou l'Uruguay. Les pays de l'Union européenne ont décidé de prolonger jusqu'en mars 2028 la protection accordée aux réfugiés ukrainiens. Plus de 4,4 millions de personnes bénéficient aujourd'hui de ce statut qui permet de vivre, travailler et recevoir une aide dans l'Union européenne. En revanche, les hommes en âge de combattre qui introduiront une première demande de protection ne pourront plus en bénéficier sauf s'ils prouvent qu'ils étaient autorisés à quitter l'Ukraine. Médecins sans frontières appelle à renforcer d'urgence la réponse internationale face à l'épidémie d'Ebola dans l'est de la République démocratique du Congo. Plus de 2000 cas et 754 décès ont déjà été recensés, principalement dans la province de l'Ituri. L'ONG estime que les capacités de dépistage et de prise en charge sont insuffisantes. Aucun vaccin ni traitement spécifique n'existe en ce moment contre ce variant d'Ebola, même si des essais cliniques sont en cours. L'actualité sportive, ils vont s'élancer dans quelques instants pour la 11e étape. Ce sont les coureurs du Tour de France. Ils démarrent pour 161 km entre Vichy et Nevers. Voilà pour ces informations. Excellent après-midi à notre écoute.
0: Et on vous retrouve tout à l'heure, 16h sur Classique 21.
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0: Born to be Wild, Steppenwolf. Il est 14h06, merci d'être avec nous. Vous avez peut-être été au concert de ZZ Top, c'était la semaine dernière, si je ne me trompe pas, le 9 juillet. En tout cas, Billy Gibbons ne prend pas de repos, puisque le guitariste vient de sortir un nouveau single solo en duo avec Keith Urban. L'an dernier, il a donné pas moins de 140 concerts et en octobre, il embarquera pour une croisière musicale en Australie avec son super groupe qui s'appelle Kings of Chaos. Voici ZZ Top avec Sharp Dressed Men.
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Animal Def Leppard. C'est l'heure du best-of session, tous ces moments live qu'on partage avec vous, qu'on crée aussi pour vous ici dans notre studio. Et Puggy était là l'année dernière pour interpréter Lonely Town. Les voici.

0: Puggy, Lonely Town. Puggy qu'on verra au Francofolie de Spa le 25 juillet, même jour donc qu'un certain Sting, qui se produira là aussi dans le cadre de sa tournée mondiale Sting 3.0. 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

0: Eagle Eye Cherry, Falling in Love Again, et puis Pink Floyd. Et l'épisode du podcast La Collection de la semaine dernière était consacré à cet album Middle, justement, dont on écoutait le titre One of These Days.
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10: On reparle de la situation sur le 411, Jean-Marc.
11: Exactement, avec toujours 25-30 minutes perdues. Il s'agit bien sûr de le 411 Arlon-Namur autour de l'église. C'est en direction de Namur. Patience si vous êtes coincé. Et puis toujours quelques conséquences sur le ring de Bruxelles. Vous passez, pas de gros soucis, mais tout de même autour de Zaventem en direction de Halle.
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plusieurs, Arnaud et America. Il est 14h38, on va écouter Twin Atlantic. Parmi les nouveautés de notre programmation, il y a ce groupe de Glasgow. Il y a un album qui arrive le 2 octobre, il s'appelle Separation from the Animals. Et le single s'appelle In Your Eyes. Il y est question d'évoquer le sentiment d'être dans une relation où quoi que vous fassiez, rien n'est jamais assez bien.

belle version de C'est Everlong, version acoustique, c'était les Foo Fighters, qu'on a croisé d'ailleurs dans la presse, ça nous arrive quand même souvent, puisque Dave Grohl, le chanteur, a récemment déclaré que l'album Surfer Rosa, qui est le premier des Pixies sorti en 88, est pour lui le disque parfait. Apparemment, ça a fait plaisir aux musiciens qui ont été interrogés lors du festival Mad Cool de Madrid et qui lui ont rendu un peu l'appareil en désignant The Color and the Shape, sorti en 97, comme leur album préféré des Foo Fighters.

0: Objet encombrant, c'est sur le 42, Namur-Mons, à hauteur de Courcelles, en direction de Mons. Et puis un accident s'est produit sur le ring de Bruxelles, à hauteur de Woluwe-Saint-Étienne, en direction de Hall.
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9: Il est 15h30.
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9: Bonjour Jean-Marc.
11: Bonjour Pierre.
9: Ravi de vous retrouver pour
11: moi aussi. Moi aussi. J'espère que vous avez été sage.
9: Oui, ben justement, nous repartons à l'église.
11: Ah ben tiens, ben
9: sur
11: voilà.
9: Le 400, un chantier qui devait être terminé d'ailleurs.
11: Exactement, oui. Ça devait se terminer la semaine dernière. Alors je cherche partout des infos, pourtant je suis au cœur de l'info, pour savoir quand il se termine. Je n'arrive pas à trouver. Donc patience en tout cas, parce que pour le moment vous perdez 30 minutes. Il s'agit de la 411 Arlon-Namur, l'église. C'est en direction de Namur. Bien sûr, car sous le soleil, c'est encore plus compliqué, même si on a la clim, on le sait. Mais voilà, c'est toujours un peu déprimant. Patience donc. Et puis, l'autre info, c'est un accident en Woluwe-Saint-Etienne, en direction de Halle. C'est la bande de droite et même la bande de milieu obstruée, là, toutes les deux obstruées. Et donc, il y a quelques ralentissements actuellement en direction de Halle.
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Et c'est ici avec Back in Black. Voilà une belle manière d'ailleurs de commencer cette émission ensemble. On the road again jusqu'à 19h30, toujours en mode vacances d'ailleurs jusqu'à la fin août. Les Small Faces, cet après-midi.

0: toujours bien agréable à entendre, à écouter les Small Faces sur Classique 21 avec Ichiko Park. Il est 15h38.
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Jung avec le soulèvement de la terre, c'est une nouveauté sur Classique 21. Bel Harper, and Innocent Criminals avec Shine. Bel après-midi à vous.

0: 10-6-6 sur Classique 21 avec Jedlock Holiday dans quelques instants. Et bien l'information.
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2: Bonjour tout le monde. Assez peu de nuages dans notre ciel cet après-midi, même si ça bourgeonne un tout petit peu plus sur les hauteurs de l'Ardenne, avec également des températures pouvant atteindre les 30 voire 31 degrés, notamment sur le centre du pays. Ailleurs, les maxima attendus sont de 26 degrés au littoral et de 27 degrés en Ardenne. On reste toutefois attentif à d'éventuelles petites averses orageuses locales en Gaume ou encore dans les Fagnes. Ensuite, ce soir et cette nuit, ce sera dégagé et plus frais, de 16 à 18 degrés pour les minima, et puis on termine avec demain jeudi, c'est très ensoleillé en matinée, ensuite en après-midi et seulement pour le sud du Sillon sans brémeuse, on pourrait retrouver quelques foyers orageux, ce sera encore le cas dans la nuit de jeudi à vendredi et vendredi matin, toujours dans cette même région de manière localisée.

0: Il est 16h.
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0: Direction la mer, Jean-Marc.
2: Ah oui, ce n'est pas étonnant. Vous imaginez, en période de vacances, il fait beau, il fait chaud.
0: Bien sûr.
2: On peut tout à fait aller à la mer. Seulement, il y a un petit obstacle aujourd'hui. C'est au niveau de Bruges. Donc voilà, c'est assez loin, évidemment, si vous êtes de passage à Bruxelles, par exemple, pour vous y rendre via le 40. Un accident s'y est produit. La chaussée est pour l'instant fermée. Donc, vous voilà prévenu. On attend de voir un peu ce que ça donne au niveau du temps de parcours. Pour le moment, il y a une vingtaine de minutes perdues.

0: Bonjour à toutes et tous. Le Festival de Dour ouvre ses portes aujourd'hui et dans le même temps, Live Nation a confirmé la vente de ses parts dans le Dour Festival. Le capital sera désormais réparti à parts égales entre le fondateur Carlo Di Antonio et un groupe de nouveaux investisseurs dont l'entreprise française Rivage Group. L'opération sera finalisée le 30 septembre 2026. Carlo Di Antonio qui assure aussi que le festival n'a pas de dette malgré deux années déficitaires, les réserves financières ayant permis d'absorber les pertes. Il souligne que de nombreux festivals européens traversent actuellement une période difficile. Les deux personnes blessées dans l'incendie du chantier de la Tour Oxy à Bruxelles hier sont toujours dans un état critique, mais leurs jours ne sont pas en danger. C'est ce qu'a indiqué l'auditorat du travail. Le drame a coûté la vie à six ouvriers retrouvés dans une cage d'ascenseur après la propagation des flammes. Une enquête est en cours pour déterminer les causes exactes de l'incendie et les circonstances de l'accident. On prend la route du Tour de France, comme chaque jour, 11e étape, Samuel Grulois, 62 km avant l'arrivée.
1: Oui, nous sommes entrés dans le deuxième et dernier département traversé aujourd'hui, le département de la Nièvre. Nous sommes donc bel et bien une soixantaine de kilomètres de l'arrivée à Nevers avec toujours les quatre mêmes coureurs échappés, Anton Charmig, Nelson Oliveira, Mathis Lebert et Julien Alaphilippe, l'ancien double champion du monde qui semble revivre à proximité de Saint-Amand-Montrond. On est à une bonne heure à Nevers de Saint-Amand-Montrond, c'est la petite ville où il est né il y a déjà quelques années certes, mais ça lui donne des ailes aujourd'hui. Lui qui galère depuis le début de ce Tour de France. Quatre coureurs, une trente d'avance sur le peloton, emmenés toujours par les équipes de sprinteurs qui ne désespèrent pas, et elles ont raison de ne pas désespérer, d'aller s'expliquer sur la longue ligne droite finale de Nevers. Nouveau sprint massif en perspective.
0: Vous tiendrez au courant évidemment dans nos prochains points d'information. Merci de nous suivre, excellent après-midi.
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ça sonne un peu comme Matt Mata, hein, c'est vrai. C'est Dropkick Murphys avec l'album For the People et Chesterfield's and Aftershave. C'est donc le morceau que l'on vient de vous proposer. Eric Clapton avec une de ses reprises.

Oasis avec Roy With It sur Classic 21. Et Noël Gallagher pense-t-il vraiment que Phil Collins est l'antéchrist? C'est une bonne question et vous avez des éléments de réponse sur notre site internet. C'est une information du Journal du Rock. Blackberry Smoke.

0: C'est un air qui reste dans la tête. Mais oui, je vous préviens. Les Rita Mitsouko sur Classique 21 avec C'est comme ça.
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3: Et la mer dans tout ça, hein.
4: Ah oui, qu'on va danser le long des golfes clairs, c'est clair, oui, plus compliqué parce qu'on va mettre 40 minutes de plus. Pour le moment, suite à un accident. La 40 Bruxelles-Ostende, hauteur de Bruges, en direction du littoral. Donc si vous allez faire un petit tour du côté de la côte, ça va coincer quelque peu. Courage et patience, tout comme sur le 411 Arlon-Namur, à hauteur de l'église. Le chantier en cours et 40 minutes perdues, c'est vers Namur.
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Night Shift Superstar avec Muse sur Classic 21, ça fait partie de leur dernier album, The Wow Signal, auparavant Bryan Adams avec Run To You, et l'artiste lui sera en concert bientôt, ce sera dans quelques mois, le 15 octobre prochain au Sport Palace d'Anvers avec Classic 21.

0: gros tube hein, de Nino Ferrer, même s'il en a fait d'autres, évidemment, avec le Sud sur Classique 21. Il est 16h47.
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0: Une convention tatouage à vous rappeler les 1er et 2 août prochains, Black Ink Tattoo International Convention au Hall Omnisports de Villers-le-Bouillet. Et puis un petit rappel également pour la rentrée du 4 au 6 septembre, les solidarités avec notamment OMD, Girls in Hawaii, Skip the Use et Gaëtan Roussel, tout cela avec Classique 21.
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0: C'est le nouveau Hills sur Classique 21 avec Cabin Hand. Et puis on va rejoindre dans quelques minutes le journal plus que complet de 17h.
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0: Arcade Fire sur Classique 21 cet après-midi avec The Suburbs.
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2: Bonjour tout le monde, 26 degrés au littoral, 27 degrés en Ardennes, mais 30 degrés quasiment partout ailleurs. Voici les températures de cette fin d'après-midi, avec aussi globalement un temps très peu nuageux, à l'exception d'une zone qui s'étend de la Gaume jusqu'au Fagne, où là ça bourgeonne un tout petit peu plus. Des nuages qui pourraient engendrer très localement une ondée orageuse, mais ensuite pour ce soir et cette nuit, ce sera calme partout pour une nuit globalement dégagée et plus fraîche, entre 16 et 18 degrés. Et enfin, pour demain jeudi, il y aura toujours beaucoup de soleil en perspective et des températures comprises entre 26 et 30 degrés. Attention toutefois en après-midi pour le sud du sillon Sambre-et-Meuse, des foyers orageux seront possibles localement également.

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7: Il est 17h.
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7: Accident à Rennes.
9: Exactement, c'est la... Vous connaissez, hein, c'est sur la N4 à Arlon-Luxembourg. Pardon. Ça me perturbe, la clim. Le passage est difficile dans les deux sens, avec trois véhicules impliqués. Donc, vers le Luxembourg notamment, c'est un peu compliqué. Évitez le secteur si possible. On attend des infos complémentaires. Sur le 411, à Arlon-Namur, autour de l'église, toujours 40 minutes de ralentissement. C'est en direction de Namur. Et pour le reste, un accident sur le 40 Bruxelles-Ostende, autour de Bruges. Pour ceux qui se rendent à la mer, vous perdez 40 minutes.
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7: Et voici votre journal de 17h.
10: C'est un sacré coup de pied dans la fourmilière. En France, 1000 dossiers de pédocriminalité sont désormais classés prioritaires. Juste après la mort de Liana, le ministre de la Justice avait ordonné de revoir les plaintes pour agression sexuelle sur mineurs. Les cris et les SOS d'artistes en détresse, ils redoutent une limite.

0: tous les parquets du pays de revoir 70 000 procédures de violences sexuelles sur mineurs pour identifier les dossiers laissés sur le côté et pour éviter un nouveau drame. Un premier chiffre, Marianne Brillo, en 6 semaines, il y a eu près de 700 incarcérations.
1: 675 suspects incarcérés après l'ouverture de 1350 informations judiciaires. C'est 4 fois plus que l'année dernière sur la même période. Et depuis le début du mois de juin, quelques 15 000 plaintes supplémentaires ont été déposées pour des abus sexuels sur mineurs. Ce chiffre montre à quel point la parole continue de se libérer après la disparition de la petite Liana. 1 millier de dossiers ont été pointés comme prioritaires, c'est-à-dire quand les auteurs sont identifiés et qu'ils présentent des antécédents judiciaires, des critères qui correspondaient au profil de Jérôme Barella, le violeur et meurtrier présumé de Liana, sans qu'il ne soit jamais interrogé par la justice et après plusieurs plaintes déposées contre lui.
0: Et après avoir abattu ce travail titanesque, les procureurs généraux de France se disent aujourd'hui épuisés.
1: Oui, après ces semaines éprouvantes, leur ministre Gérald Darmanin salue le travail abattu et compte maintenant échanger un à un avec eux. Reste à voir si le ministre continuera à penser que les parquets ne manquent ni de moyens ni de lois pour donner la priorité aux dossiers concernant les mineurs.
0: Merci Marianne Brillo. Et quant au suspect dans l'affaire Liana, il est à nouveau entendu aujourd'hui au parquet d'Agen. Jérôme Barella, 41 ans, pourrait être mis en examen pour meurtre et pour viol. Hier à Bruxelles, un incendie a coûté la vie à 6 ouvriers dans un immeuble en chantier. Lors de l'évacuation, il manquait à l'appel. Les corps ont été retrouvés dans une cage d'ascenseur où les pompiers ont pu se frayer un accès par une petite ouverture. Il y a aussi eu 2 blessés victimes de graves brûlures. Leur état aujourd'hui est critique, mais stable. Un air d'accordéon, des magiciens qui jettent des cartes, des artistes pancartes en main. Les travailleurs du secteur artistique ont manifesté ce matin sur la place de la Liberté à Bruxelles. Demain, sauf surprise, une réforme doit être votée à la Chambre. Elle s'inscrit dans le cadre de la réforme des pensions du ministre fédéral Yann Yambon. Cette réforme doit revoir les calculs et ne plus tenir compte des périodes de chômage, d'inactivité et d'intermittence avant l'année 2014. C'est une aberration, s'insurgent les manifestants présents ce matin. Ils craignent une nette perte financière et expliquent pourquoi.
2: Tout ce qui se passe avant 2014, on pourrait le raboter de 80%. Non seulement c'est injuste, c'est anticonstitutionnel, mais c'est complètement inhumain parce que quelqu'un qui aurait dû toucher 1600 euros peut se retrouver avec une pension de 800 euros, 1000 euros maximum. Alors bonne chance pour vivre avec ça.
3: Nous sommes impactés à tous les niveaux de notre évolution professionnelle. C'est honteux. C'est-à-dire compliquer les formations, compliquer l'accès à la profession et maintenant compliquer les pensions.
4: Dans mon cas personnel, ça voudrait dire que je perds des droits sur 18 ans de ma carrière.
3: Les périodes chômées pour les artistes ne sont pas des périodes de loisirs. Ce sont des périodes où un peintre prépare son exposition, un comédien répète le spectacle. Donc c'est des périodes où on travaille.
2: On peut se retrouver avec une fracture, même au sein des artistes, en disant ben « moi, j'ai jamais travaillé avant 2014, donc ça ne me concerne pas, donc on va s'attaquer en plus aux anciens artistes ».
0: Des interviews recueillies par Arnaud Vernier et Hugo De Ric. Sans promesse ferme, dans la majorité, le MR et les engagés s'engagent à continuer les discussions et corriger le tir s'il le faut. Mais pour le MR, peu d'artistes seront pénalisés. Le parti appelle à travailler au cas par cas. Le retour progressif à la normale dans la zone du port d'Anvers hier soir. Il a été touché par une importante fuite d'une substance chimique corrosive. Elle a été détectée sur un conteneur et deux travailleurs du port restent aujourd'hui hospitalisés. L'un d'eux aux soins intensifs. Au total, ce sont 186 travailleurs du port d'Anvers qui ont dû recevoir hier des soins médicaux. Un journaliste et un réalisateur, rappeur également, ont été arrêtés au Maroc ces derniers jours, directement à l'aéroport lors d'un séjour dans leur pays. Les deux hommes ont la nationalité marocaine, ils vivent en Europe et sont des figures critiques du régime marocain, comme va nous l'expliquer Bruno Schmitz.
5: L'un, Alim Rabet, est un journaliste indépendant, très critique du régime marocain. L'autre, Elmadi Lioubi, est documentariste et réalisateur, lui aussi critique, notamment via ses chansons produites sous le nom de scène de Mehdi Blackwin. Ici, il dit par exemple que son pays est gouverné par des mauvais, que tout n'y est que ténèbres et qu'on ne doit pas le blâmer de dire la vérité. Il a été arrêté en ce début de semaine, comme le journaliste Alim Rabet, à cause de leurs opinions, et estime Khadija Riadi de l'Association marocaine des droits de l'homme, qui explique qu'ils ne sont pas les seuls ces derniers mois.
6: Il semble que c'est la quatrième personne qui vit à l'étranger.

0: étrangers sont des personnalités qui sont connues. C'est ça qui a donné de l'ampleur à ces arrestations, mais en fait, la répression n'a jamais cessé.
1: Selon elle, il y aurait en ce moment plus de 1000 prisonniers politiques au Maroc, notamment suite aux manifestations du mouvement Gen Z 212 l'an dernier, un mouvement qui demandait notamment d'agir contre la corruption.
0: Surtout que la justice n'est pas une justice indépendante, la justice au Maroc est encore utilisée comme un instrument de répression.
1: Pour Khadija Riadi, le timing de ces arrestations n'est pas non plus innocent. Le régime profiterait du calme de l'été pour agir et de la bonne image donnée ces dernières semaines par l'équipe marocaine à la Coupe du Monde de football.
2: Et des associations se mobilisent en ce moment pour laisser ces deux personnalités quitter le Maroc ainsi que pour faire libérer tous les autres prisonniers politiques retenus au Maroc. Une équipe colossale, une raclée historique. Les médias espagnols savourent avec ces mots la victoire de l'Espagne sur la France hier soir en demi-finale de la Coupe du Monde de football. Ce soir, place à l'autre demi entre l'Argentine et l'Angleterre. Les deux équipes entretiennent une rivalité historique devenue presque mythique. Le sélectionneur anglais veut être concentré sur le match, rien que sur le match.
3: Nous, on vient pour un match de football. Ce sera intense et ce sera fort émotionnellement. La façon dont les équipes vont jouer, l'enjeu du match, je serais surpris si cela débouche sur un match calme, facile, où tout le monde est relax. Je pense au contraire qu'il y aura des retournements de situation, de grands moments d'émotion, un peu comme dans les montagnes russes.
2: Le coup d'envoi d'Angleterre-Argentine, ce sera 21h et c'est à suivre sur tous les médias de la RTBF. Deux côtes au programme, un sprint final sans doute pour clôturer la 11e étape du Tour de France. Étape entre Vichy et Nevers. Les coureurs ont été rafraîchis, mais très minimement par quelques gouttes de pluie en début d'après-midi au moment de prendre le départ. Et on va faire un point avec vous, Samuel Grulois. L'arrivée, c'est dans 6 km.
4: Et les trois hommes échappés, c'est imminent, seront repris par le peloton Oliveira, Charmig, Lebert, échappés depuis de nombreux kilomètres. Ils étaient quatre à l'origine avec Julien Alaphilippe, mais Julien Alaphilippe a lâché prise. Et que c'est dur de voir un double champion du monde lâcher prise dans une côte de quatrième catégorie à 38 kilomètres de l'arrivée. Le peloton sera donc bientôt de nouveau au complet et groupé pour disputer ce sprint massif dans les rues de Nevers. Sans aucun doute, les meilleurs sprinteurs vont s'affronter et peut-être une troisième victoire belge sur ce Tour de France via Tim Merlier qui aura évidemment fort à faire avec notamment Philippe Sen, un autre belge, Fretin, un autre belge, mais aussi Olaf Koy par exemple, Pini Germay ou encore des coureurs qui pourraient nous surprendre comme Pedersen ou Kanter.
2: Si Samuel Grulois. Chapeau vissé sur la tête, ils n'attendent qu'une chose, que la musique envahisse la plaine de Dour. Le festival débute dans une heure. Entre 200 et 250 000 festivaliers vont affluer, prêts à s'éclater sur les musiques de Damso, Orelsan ou encore Sean Paul. Mais Dour, c'est aussi We Camping. Et Thomas de Brucker a rencontré deux campeuses en pleine installation de leur tente.
5: C'est un peu dur ?
6: Ça va, ça va. Mais la terre est quand même fort, fort dure. Du coup... C'est un peu compliqué, mais il fait beau, on est entre copains.
5: Qu'est-ce que vous attendez particulièrement ici pendant ce festival ? Un concert, un moment ?
6: Un maximum de fun.
7: Un maximum de plaisir, un maximum de musique et un maximum de bons souvenirs surtout.
6: Pas d'insolation, pas de vol, espérons-le. Et puis le reste, on verra. Hein.
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8: 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Vous voulez dire bonjour à monsieur ?
4: Dure !
2: Doureux, 36e édition déjà, et ce sera jusque dimanche. Et voilà qui referme ce journal. Merci d'être avec nous.
10: Merci beaucoup Delphine.
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Iggy Pop avec The Passenger sur Classique 21. On va retrouver Hamid Fadjaoui qui, tous les jours, a bien des choses à nous dire. Il va nous parler de Donald Trump qui s'est autoproclamé gardien du détroit d'Hormuz. R.E.M.

0: Kevin Heller pour vous accompagner en cette fin de journée sur Classique 21 avec Syrup Baby.
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0: voix, hein, Chet Kroeger, avec Nickelback et I You Remind Me. On va rejoindre Jean-Marc avec des nouvelles des routes.
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0: Ça va mieux pour aller à la mer, hein, Jean-Marc?
15: Ah oui, ça va même beaucoup mieux, beaucoup, beaucoup mieux, puisque le véhicule accidenté est dégagé, donc tout rentre dans l'ordre en direction du littoral. C'est à hauteur de Bruges qu'il y avait un accident pour ceux qui se rendent à la mer ce soir. Du côté de l'E14, toujours des ralentissements à hauteur de l'église, Arlon-Namur vers Namur, 30 minutes perdues, et la suite d'un accident sur la N4 Arlon-Luxembourg à Rhine, avec un passage difficile dans les deux sens.
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0: Hamid Fadjaoui nous parle du détroit d'Ormuz.
18: On est à la moitié du délai ou du chemin et c'est vrai qu'il y a un mois, Washington et Téhéran signaient 60 jours de trêve et l'idée c'était de déminer Ormuz, de faire repartir les bateaux sans droit de passage. Et ce mercredi, on arrive au 30e jour, donc au milieu du guet. Et le bilan, il tient en une phrase, rien de ce qui a été promis n'a eu lieu. Au lieu du déminage, on a des frappes. Au lieu du trafic qui repart, on a l'Iran qui referme le détroit dimanche jusqu'à nouvel ordre. Au lieu du péage supprimé, on a un péage inventé par Trump lundi et retiré mardi, tout ça en 24 heures. Voilà donc le sérieux avec lequel se pilote aujourd'hui le prix mondial de l'énergie. Alors arrêtons-nous par exemple quelques secondes sur ce péage. Lundi, Trump se proclame le gardien du détroit. Sa logique, elle est simple. Je le protège, ce détroit, donc je me fais payer 20% de chaque cargaison. Alors, sur un gros pétrolier, ça fait environ 32 millions de dollars. Le passage. Et le lendemain, Trump retire tout. Et le détail qui pique, c'est précisément ce qu'il reproche à l'Iran. Un péage sur le passage ou sur un passage international. Et le gardien, en l'occurrence aussi Trump, s'est découvert péagiste. Le temps d'un week-end, on est dans le ridicule. Mais les marchés, eux, ne bluffent pas. Le baril de Brent est repassé au-dessus de 85 dollars, plus de 10% sur la semaine. Le gaz européen a bondi de 8% en une séance, un quart plus cher qu'il y a un mois. Et c'est là que ça nous concerne, nous, en Belgique. On est en juillet et l'été, c'est la saison des courses. Alors voilà comment ça marche. On ne se chauffe pas durant l'été, c'est vrai. La demande est basse, les prix sont plus calmes. Alors l'Europe en profite pour remplir ses réserves de gaz. Et ces stocks, on les vide ensuite durant tout l'hiver. En clair, le gaz de janvier, on l'achète en juillet. Sauf que cet été-ci, ça coince un petit peu. Le Qatar, un de nos gros fournisseurs, a stoppé ses bateaux ce week-end. Et donc, nos réserves se remplissent beaucoup trop lentement. Alors, maintenant, l'angle qu'on n'entend nulle part. On répète partout que l'Iran tient le robinet. À court terme, oui. Sauf que ce levier se déprécie à chaque usage. En fermant Hormuz, l'Iran étrangle d'abord sa propre économie, son propre commerce, puisque plus de 90% de ce que l'Iran vend passe par là. Résultat, zéro baril exporté au mois de mai, inflation au-delà de 88% par an, récession de 6% attendue par le FMI en Iran. C'est donc l'Iran, c'est quoi ? Bah, c'est un braqueur qui prend sa propre banque en otage. Et pendant que l'Iran serre le poing, si je puis dire, les autres pays sont en train de s'organiser. L'Arabie Saoudite réoriente son brut par la mer Rouge, les navires longent davantage la côte d'Oman, l'Asie consomme moins, d'ailleurs chaque semaine de fermeture apprend au monde à se passer du détroit d'Ormuz. Et ça, c'est le piège de l'arme économique. Plus on s'en sert, moins elle fait mal. Et plus elle abîme celui qui la brandit, en l'occurrence ici l'Iran. Reste alors le vrai verrou. Avant la guerre, assurer un pétrolier au passage d'Ormuz coûtait presque rien du tout, une misère. Au pic de la crise, 40 fois plus. Alors c'est vrai que Trump peut tenter de rouvrir Ormuz demain d'un trait de plume, mais les assureurs, eux, mettront des mois et des mois à revenir, et sans confiance, pas de bateau cet été, pas de réserve remplie. Voilà le véritable lien. Ce n'est pas juste le pétrole monte, on paye plus cher, c'est un été de course manqué, ou qu'on risque de manquer, et qu'on réglera plein pot en janvier prochain, en achetant dans l'urgence, au prix fort, quand tout le monde en voudra en même temps. Et donc la facture de ce blocage du mois de juillet, on la découvrira sur nos factures de chauffage cet hiver.
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0: Francis Cabrel qui parle d'un sujet qui fâche, mais avec beaucoup de délicatesse, je trouve. Hein. Francis Cabrel avec la corrida.
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Guinzou sur Classic 21 avec Morning Lights. Et Guinzou en concert, ce sera le 29 octobre à Forêt Nationale Bruxelles. Auparavant, Duran Duran avec Skin Trade. Et Duran Duran sera en concert là aussi en octobre. Ce sera trois jours avant le 26 octobre. Et ce sera à l'Arena à Bruxelles. Les zombies.

0: Garbage avec Stupid Girl dans quelques instants, le journal de 18h déjà.
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2: Bonjour tout le monde, 26 degrés au littoral, 27 degrés en Ardennes, mais 30 degrés quasiment partout ailleurs. Voici les températures de cette fin d'après-midi, avec aussi globalement un temps très peu nuageux, à l'exception d'une zone qui s'étend de la Gaume jusqu'au Fagne, où là ça bourgeonne un tout petit peu plus. Des nuages qui pourraient engendrer très localement une ondée orageuse. Mais ensuite, pour ce soir et cette nuit, ce sera calme partout pour une nuit globalement dégagée et plus fraîche, entre 16 et 18 degrés. Et enfin, pour demain jeudi, il y aura toujours beaucoup de soleil en perspective et des températures comprises entre 26 et 30 degrés. Attention toutefois en après-midi pour le sud du sillon Sambre-et-Meuse, des foyers orageux seront possibles localement également.

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3: 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Il est 18h.
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8: Il n'y a pas grand-chose, Jean-Marc, tout va bien.
9: Oui, ça se passe bien sur la route, en pleine période de vacances. Ce n'est pas étonnant, bien sûr. Le seul petit souci, c'est cette zone en travaux qui se situe sur le 411. On en parle tous les jours. Arlon-Namur, autour de l'église. Et encore, ce chantier devait être terminé, mais il est quelque peu prolongé. Et donc, actuellement, vous passez uniquement via la bande de droite. Vous perdez 15-20 minutes. C'est en direction de Namur. C'est donc la seule info à vous communiquer pour le moment.
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8: Et voici votre journal de 18h.
10: 11e étape du Tour de France entre Vichy et Nevers. Une étape pour les sprinteurs et c'est le Norvégien Søren Nordenskjold qui remporte l'étape la plus rapide de l'histoire. Manifestation ce matin des travailleurs des arts. Ils dénoncent toujours la réforme de la pension envisagée par Yann Yambon. Réforme qui doit être votée demain à la Chambre. Comment mettre fin à la progression du virus Ebola en République démocratique du Congo? Un nouvel antiviral prometteur pourrait contrer la propagation de ce nouveau variant mortel. Les explications dans ce journal. Bonsoir à tous et tous, c'est officiellement l'étape la plus rapide de l'histoire du Tour de France. 11e étape entre Vichy et Nevers et un vainqueur qui a osé lancer de loin. Et il a été récompensé, c'est le Norvégien Søren Nordenskjold, Samuel Grulois.
11: On se doutait que ça allait très vite aujourd'hui parce que les sprinteurs voulaient s'imposer. Mais il fallait encore réaliser cette performance. 50,910 km/h de moyenne, record battu, record qui datait de 1999. C'était bel et bien aujourd'hui l'étape la plus rapide de l'histoire du Tour de France. Étape remportée par un Norvégien solide, viking d'1m95, 92 kg. Søren Nordenskjold de l'équipe norvégienne. Uno X, il était dernier hier de l'étape. Il a terminé cette étape avec la voiture balai. Juste derrière lui, il était tombé, il était blessé, il a terminé au courage et aujourd'hui il s'impose. Les derniers sont les premiers. Søren Nordenskjold s'impose devant Coy et le Belge Philipsen. Mais Philipsen vient d'être déclassé pour sprint irrégulier. Il laisse donc la troisième place à un autre Belge, Fretin. Quatrième, Arts. Cinquième, Guermaï. Ce fut plus difficile aujourd'hui pour Tim Merlier.

0: Mais Philipsen vient d'être déclassé pour sprint irrégulier. Il laisse donc la troisième place à un autre Belge, Fretin. Quatrième, Arts. Cinquième, Guirmay. Ce fut plus difficile aujourd'hui pour Tim Merlier. Quatorzième de l'étape. Les maillots ne changent pas d'épaule. Tadej Pogacar conserve le jaune, le poids. Pedersen conserve son maillot vert. Ayuso conserve son maillot blanc avant une nouvelle étape pour sprinter demain. Ce sera sans doute la dernière pour les sprinters.
1: Merci Samuel. On vous retrouve évidemment demain. Ils manifestaient encore ce matin, les travailleurs des arts. Ils dénoncent le vote attendu demain à la Chambre d'une réforme de leur régime de pension et le fait qu'à l'avenir, on pourrait notamment ne plus tenir compte des périodes de chômage ou d'inactivité d'avant 2014. Sauf que côté majorité fédérale, certains partis disent avoir entendu les inquiétudes et de promettre, comme le ministre des Pensions, le NVA Yann Yambon, que la concertation va continuer à la recherche de solutions pour ceux qui pourraient se voir fortement pénalisés. Fabien Vanekout.
2: Sans promesse ferme et sans garantie de résultat, en effet, cela semble bouger du côté de la majorité fédérale. Attention, on maintient son appui à la réforme des pensions et le texte sera bien voté en l'état demain. Aucun suspense, mais il y a peut-être une voie de solution. Isabelle Ancé, chef de groupe des engagés.
3: Des discussions sont en cours. Une notification gouvernementale acte la recherche d'une solution avant l'entrée en vigueur de la réforme en 2027.
2: Le MR aussi ouvre la porte à une discussion, mais en estimant que peu d'artistes seraient vraiment confrontés à une baisse de leur pension. Benoît Piedebœuf pour le MR.
4: On ne peut pas dire d'une manière générale que les artistes sont pénalisés. Il faut examiner au cas par cas, en sachant la complexité du sujet. Il faut regarder ça à la loupe et pas prendre une mesure générale.
2: Confirmation par le ministre en charge, Yann Yambon.
5: En concertation avec les autres ministres et autorités compétentes, je poursuivrai la concertation et l'analyse. Le cas échéant, les modifications possibles seront discutées au sein du gouvernement avant la date d'entrée en vigueur de cette loi. Comme vous le savez, ça c'est le 1er juillet 2027.
1: Et ce qui laisserait quelques mois pour corriger ce qui peut être encore fait. À la Chambre, l'opposition a déposé des amendements et appelé à un report du vote. Vote qui reste prévu demain jeudi. L'annonce est tombée cet après-midi. Le gouvernement fédéral et le gouvernement flamand viennent de signer un accord avec l'entreprise Volvo. Derrière cet accord, une enveloppe pouvant aller jusqu'à 119 millions d'euros accordée par la Flandre. Hugo De Waas, cet argent public est destiné à l'usine Volvo située à Gand.
6: Oui, l'usine de Volvo de Gand, 6500 travailleurs, l'un des principaux employeurs de Belgique, mais une usine qui n'était pas en grande forme économique. Volvo Gand avait récemment perdu la construction de deux modèles, partis vers une usine flambant neuve en Slovaquie. Il fallait donc relancer la machine, au propre comme au figuré, pour éviter un éventuel scénario Audi Bruxelles. Un investissement accueilli à bras ouverts par Volvo. Nous consolidons l'avenir de Gand en tant qu'usine automobile en Belgique. Déclaration du CEO de Volvo et certainement les mots que voulaient entendre Bart De Wever et le ministre-président flamand Matthias Diependahl en débloquant cette enveloppe.
1: Et Hugo, à quoi servira concrètement cet argent?
6: Eh bien, pour l'instant, Sophie, c'est encore flou, mais Volvo annonce surtout le potentiel assemblage de véhicules d'autres marques au sein de l'usine de Gand. Une chose est sûre, c'est que le constructeur suédois va continuer à investir dans le pays, exactement ce qu'espérait la Belgique avec cette perfusion qui pourrait aller, rappelons-le, jusqu'à 119 millions d'euros, tout droit sortis de la poche du gouvernement. Flamand.
1: Merci pour ces explications, Hugo De Waas. La commune d'Alken dans le Limbourg ouvre un registre de condoléances en mémoire des quatre travailleurs de l'entreprise OTM décédés dans l'incendie de la tour Oxia à Bruxelles hier. Parmi les victimes figurent l'un des deux gérants de l'entreprise et trois employés. Très touchés par le drame qui a coûté la vie à la moitié de son personnel, l'entreprise a néanmoins repris ses activités. Le registre sera accessible dès demain à la maison communale d'Alken. En France, un long processus doit s'achever aujourd'hui dans l'heure qui vient. L'Assemblée nationale, les députés doivent approuver définitivement lors d'un quatrième et ultime vote la loi créant un droit à l'aide à mourir. Réforme sociétale majeure du second quinquennat d'Emmanuel Macron. La loi prévoit d'autoriser pour la première fois en France l'assistance au suicide, voire l'euthanasie avec une série de conditions. L'Hexagone va ainsi rejoindre le cercle relativement restreint des nations ayant ouvert ce droit, de la Belgique aux Pays-Bas en passant par la Suisse, le Canada ou l'Uruguay. Toujours en France, Jérôme Barella, le principal suspect dans la mort de Liana, est entendu par un juge d'instruction. Le magistrat devra statuer sur une nouvelle mise en examen pour meurtre et viol. Cet homme de 41 ans a été interpellé par les gendarmes après la disparition de Liana, 11 ans. C'était fin mai. Il a été mis en examen dans un premier temps pour enlèvement et séquestration. Cette question pour suivre, comment arrêter la progression du virus Ebola en République

0: République démocratique du Congo. Un nouveau variant mortel se répand à un rythme jamais vu et il fait des victimes par centaines. Mais un médicament antiviral prometteur arrive et l'Organisation mondiale de la santé commence à le tester, Jean-François Herbeck.
1: Oui, au Congo, à Bunia, dans l'Ituri, un millier de patients qui sont rentrés en contact avec la souche Bundibugyo du virus Ebola reçoivent ce nouveau traitement depuis cette semaine. Un essai clinique très important, estime le docteur Lorenz Liesenborgs, chercheur à l'Institut de médecine tropicale Anvers, en mission sur place à Bunia.
2: Avec des médicaments innovatifs, on peut vraiment diminuer le taux de mortalité. Là, dans cet essai clinique, on a pu diminuer le taux de mortalité de 50% jusqu'à 35%. Alors c'est vraiment un résultat significatif.
1: Cette souche fait des ravages, plus de 2000 cas au Congo, des morts, déjà 750 décès, d'autres en Ouganda, et les chiffres officiels cachent sans doute une réalité 2 à 4 fois pire. Une maladie encore mal connue, mais qui se répand à un rythme sans précédent. En l'absence de traitement direct existant pour l'instant, les équipes de l'Institut de médecine tropicale agissent au Congo avec des soins supportifs, explique Lorenz Liesenborgs.
2: Liquide intraveineux, traiter les gens avec des antidouleurs, traiter leur diarrhée, la soigner ou donner des antibiotiques.
1: Les essais cliniques portent à la fois sur la prévention et sur le traitement des malades. Ils prendront du temps, plusieurs mois, mais l'espoir est bien là.
0: Le festival de Dour ouvre ses portes aujourd'hui et dans le même temps, Live Nation a confirmé la vente de ses parts dans le Dour Festival. Le capital sera désormais réparti à parts égales entre le fondateur Carlo Di Antonio et un groupe de nouveaux investisseurs dont l'entreprise française Rivage Group. L'opération sera finalisée le 30 septembre 2026. C'est l'un des événements cinéma de l'année, la sortie ce mercredi du nouveau film de Christopher Nolan, L'Odyssée, après Batman ou Oppenheimer. Le réalisateur britannico-américain s'empare d'un héros de la mythologie grecque et d'une des œuvres fondatrices de notre culture occidentale, Maxime Maillet.
3: L'Odyssée, c'est un poème épique de 12 000 vers sur les mésaventures du rusé Ulysse après la guerre de Troie, les sirènes, le cyclope, Charybdis et Scylla et les 10 ans d'errance dans la Méditerranée. Mais c'est plus qu'un récit de voyage, Hugo Simons de l'Université de Liège.
4: Plus que le voyage, c'est la thématique du retour et de la nostalgie qui traverse vraiment l'œuvre. Ulysse, il devient voyageur par accident, pas par volonté. Il ne recherche pas, à proprement parler, l'inconnu. Il veut rentrer chez lui auprès de Pénélope, son épouse.
3: D'après la tradition, son auteur est Homère, un vieux poète aveugle. Mais a-t-il réellement existé? Les historiens en débattent encore.
4: Ce qui est le plus probable, c'est que l'œuvre soit la synthèse d'un ensemble d'histoires qui étaient contées par des poète. Et cette synthèse, elle va s'opérer à la fin du 8e siècle avant notre ère, mais va être encore strictement orale à ce stade.
3: Depuis plus de 2000 ans, l'Odyssée inspire les artistes et c'est le cas de Christopher Nolan pour son nouveau film.
5: C'est une histoire de retour aux sources, de passage à l'âge adulte, d'amour, de guerre, de violence et de deuil. Si ce poème a traversé les âges, c'est grâce à ces thèmes profondément humains et universels.
3: Et il n'est pas le seul. Au cinéma, il y a eu Stanley Kubrick avec 2001, l'Odyssée de l'espace. À la télé, le dessin animé Ulysse 31. Et puis en musique, Georges Brassens.
6: Heureux qui comme Ulysse.
0: Voilà pour ce récit, Maxime Maillet avec Ariane Dufresne et Cathy Melen. Un mot encore en football, la deuxième demi-finale de la Coupe du Monde, c'est ce soir, Angleterre-Argentine. Le gagnant s'offrira une place en finale face à l'Espagne. Le perdant rencontrera la France en petite finale. Match Angleterre-Argentine, c'est à 21h à suivre, évidemment, sur Ovio. Merci de nous suivre, excellente soirée.
7: Merci beaucoup, Sophie Léonard.
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Les Doobie Brothers sur Classique 21, ce début de soirée à 18h14 avec Listen to the Music. Et c'est ce que nous faisons avec toujours autant de plaisir. Et à propos de plaisir, ZZ Top.

0: Double Back avec ZZ Top sur Classic 21. On va retrouver Sam Smith dans quelques petits instants et puis direction la Suisse avec un artiste que vous affectionnez tout particulièrement.
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Quelle voix, hein, Sam Smith. C'est son dernier titre et ça s'appelle My Guy. Je vous avais dit qu'on irait en Suisse, hein. Voici Stéphane Escher.

0: Prince avec Pop Live sur Classique 21. Oui, il s'appelait Prince encore à l'époque, hein, et non pas Love Symbol. On va retrouver gentiment Jean-Marc, hein, en espérant que tout se passe bien, comme tout à l'heure d'ailleurs, à 18h, tout se passait bien sur les routes. 50 secondes et on le retrouve.
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0: Jean-Marc Strel.
8: Oui, c'était quel sujet?
0: Bonsoir. Et donc, ça doit aller sur le 411.
8: Oui, c'est là qu'il y a la seule info à vous communiquer, mais c'est récurrent, on le sait évidemment, c'est quasi jour et nuit. Mais pour l'instant, vous perdez 30, voire 40 minutes, donc le 411 Arlon-Namur autour de l'église. Vous passez toujours via la bande de droite en direction de Namur.
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0: Bonjour Marie.
10: Bonjour Pierre. Dans un nouveau podcast, Mick Jagger se confie sur ses relations avec deux grands noms du rock. À propos de David Bowie, le chanteur des Stones et direct, c'est lui qui m'a rendu compétitif, dit-il. Une rivalité amicale nourrie d'admiration mutuelle qui a notamment donné naissance au tube Dancing in the Street en 1985. Mick Jagger évoque aussi John Lennon, plus sarcastique que compétitif, et un conseil de ce dernier qu'il n'a jamais oublié, tu ne devrais jamais rencontrer tes héros. Jack White, ex-frontman des White Stripes, a proposé au duo de doo-wop occulte Twin Temple d'ouvrir son concert à Los Angeles le 29 septembre, alors que le chanteur country, Charlie Crockett, les avait virés de sa tournée, jugeant leur imagerie satanique incompatible avec ses valeurs chrétiennes. Sur les réseaux sociaux, Jack White a répondu à sa façon avec un clin d'œil au titre de l'un de ses albums. « Place-toi devant moi, Satan », a-t-il dit. Charlie Crockett, lui, assume sans regret. Il a d'ailleurs déclaré « Je peux me réveiller à 13h dans ce bus et décider que la première partie ne me convient pas ce soir-là. C'est la vie, ce n'est pas une agence d'intérim. » Dave Grohl, le chanteur des Foo Fighters, a récemment déclaré que Surfer Rosa, le premier album des Pixies sorti en 88, était pour lui le disque parfait. Les principaux intéressés ont réagi en coulisses du festival Mad Cool de Madrid. Le guitariste Joe Santiago et le batteur David Lovering ont tous les deux validé ce compliment. Santiago a même rendu l'appareil, désignant The Color and the Shape, sorti en 97 comme son album préféré des Foo Fighters.
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0: People are Strange sur Classique 21 avec Jim Morrison et les Doors.
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Metallica sur Classique 21, on sait que ça vous fait plaisir. Ce qui vous fait plaisir également, c'est de vous plonger dans l'histoire du punk. On retrouvera dans quelques petits instants, dans un petit peu plus de 5 minutes, eh bien, les fameux 50 ans du punk, avec la voix de Bruno Fernandez et l'écriture de Laurent Riepy. En attendant...

0: My Sharona sur Classique 21. Allez, vous ne bougez pas, dans quelques petits instants, on va se plonger dans cette ambiance si particulière du punk avec Bruno et Laurent. À tout de suite.
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6: Il est 19h.
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6: On va sur le 411, hein, Jean-Marc.
8: Oui, c'est toujours la seule info, ce chantier qui vous embête jour et nuit. Et pour l'instant, vous perdez 30 à 40 minutes sur le 411 Arlon-Namur, à hauteur de l'église, en direction de Namur. Pour le reste, tout va bien sur le réseau, et ce compris du côté des transports en commun.
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9: Londres, printemps 77. Pendant que les Sex Pistols brûlent sous les projecteurs, un groupe regarde la scène depuis le bord, avec une certaine forme d'ironie. The Stranglers se sont formés à Guildford. Et avant que le mot punk ne soit même inventé en Angleterre, ils ont passé 3 ans à écumer les pubs de Guildford et de Londres. L'hostilité prend des formes très concrètes. Certains soirs, les patrons de pubs leur coupent l'électricité au milieu d'un set. Pour ne pas perdre leur contrat, les Stranglers meublent avec des reprises de standards du rock'n'roll. Jean-Jacques Burnel, le bassiste, racontera plus tard qu'ils étaient affamés à l'époque. Il lui est arrivé de marcher 8 km pour aller cueillir des tomates dans un champ d'épandage, tout simplement pour avoir de quoi manger. Et quand l'explosion punk arrive, en 1976, ils sont déjà là depuis un petit moment. Ce qui les distingue du reste du mouvement saute aux yeux dès le premier regard. Les autres groupes punk apprennent leurs instruments en même temps qu'ils montent sur scène. Hugh Cornwell et Jean-Jacques Burnel, eux, jouent depuis des années. Burnel était guitariste classique de formation avant de passer à la basse. Derrière la batterie, Jet Black approche de la quarantaine en 77. Et Jet Black n'est pas qu'un batteur. C'est un homme d'affaires établi à Guildford, propriétaire d'un magasin de spiritueux. Et puis il y a Dave Greenfield au clavier. Les claviers. Dans un mouvement qui valorise le dépouillement, la guitare brute et le refus de toute sophistication, Dave Greenfield joue de l'orgue Hammond et du synthétiseur Moog. C'est une hérésie. Jean-Jacques Burnel expliquait ça au micro de Laurent Riepi.
10: Le fait que nous avions des claviers et en plus un Moog synthétiseur, c'était une hérésie à l'époque. Je réplique toujours, je dis, ah oui, pas très punk, qui a fait les règles ? Avec le punk, je me disais, mais il n'y a pas de règles. Donc on parle de l'anarchie d'un côté et ensuite de l'autre côté, on dit, il y a une conformité à suivre. Ça tient.

0: tient pas.
1: Cette cohérence n'empêche pas les Stranglers d'être mis à l'écart par l'élite autoproclamée du mouvement. Leur musique porte l'empreinte des Doors, de Captain Beefheart. Et puis, Burnell se bagarre un soir avec un membre du Clash et la fracture devient géographique.
0: Il avait été marginalisé par le mouvement punk, vu parce que j'avais eu une grosse bagarre avec un des Clash un soir et d'un côté de la rue, il y avait les Stranglers et de l'autre côté de la rue, il y avait quoi, Didi Ramone, les Pistols et les Clash et ça. Mais pour nous, on trouvait déjà que les Pistols et un peu moins les Clash, c'était des boy bands, tu sais, des boys bands, parce qu'ils avaient été fabriqués.
1: Des groupes fabriqués dans un but lucratif. Leur rapport à la violence est lui aussi particulier. En 76, les Stranglers donnent environ 300 concerts pour à peu près 200 bagarres. Le groupe finit par s'entourer d'un service d'ordre fidèle, les Finchley Boys. Le 15 avril 77, leur premier album, Ratus Norvegicus, sort chez United Artists. L'album arrive en plein pic de la fièvre punk et se vend immédiatement par camions entiers. La presse spécialisée préfère soutenir les Pistols et le Clash et s'emploie régulièrement à descendre les Stranglers. Les Stranglers se sentent comme les cendrillons du punk. Mais le public, lui, voit les choses différemment. Ratus Norvegicus reste dans le top 10 britannique pendant presque toute l'année 77. Et le 23 septembre de la même année, les Stranglers sortent déjà leur deuxième album, No More Heroes. Les deux albums sont enregistrés en moins de 15 jours au total, parce que le groupe les jouait depuis des années avant l'enregistrement. Burnell affirmera plus tard, avec la satisfaction tranquille de quelqu'un qui a compté les chiffres, que les Stranglers ont vendu plus de disques en 77 que les Pistols et le Clash réunis. Ce paradoxe résume leur place dans l'histoire du punk. Exclus du récit officiel par leurs contemporains, plébiscités par le public et finalement plus durables que beaucoup de ceux qui les snobaient, les Stranglers enregistrent et tournent toujours, des décennies après, la dissolution des Sex Pistols. À Derry, cinq adolescents écrivent un titre sur l'amour ordinaire et l'impatience d'avoir 16 ans. Ce titre s'appelle « Teenage Kicks ». Le célèbre animateur radio britannique John Peel le qualifiera même de plus grand titre de tous les temps.
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Les Stranglers avec No More Heroes sur Classique 21. Merci encore une fois à Bruno Fernandez et merci également à Laurent Riepi pour l'excellente plume. On les retrouvera demain à la même heure à 19h. Les Smiths.

Green Day avec Boulevard of Broken Dreams, auparavant les Smiths avec Heaven Knows I'm Miserable Now, et puis Morrissey évidemment en concert, on vous en avait déjà parlé, ce sera un jour particulier d'ailleurs, le 31 décembre, il fêterait pratiquement le nouvel an avec lui, donc Morrissey en concert le 31 décembre, ce sera à Forêt Nationale Bruxelles avec Classique 21.

0: après Thierry Kleiss avec About You, ça bouge plutôt bien.
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La New Wave, instant courant qui a marqué et qui continue à marquer d'ailleurs, notamment avec Simple Minds. Texas pour Claude Underwood again.

0: Texas avec Pray For You sur Classic 21. Dans quelques instants, Best of Classics. Et puis à partir de 21h, ce sera Underground avec votre voix du soir, Jean-Yves Louis, qui sera avec vous. Passez une très très belle soirée et à demain.
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0: 9h30.
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0: Jean-Marc, est-ce que ça va?
2: Moi, oui. Sur la route aussi, ça se passe bien. Si ce n'est le 411, des travaux, évidemment, qui vous embêtent jour et nuit. Là, pour le moment, c'est une demi-heure de perdu vers Namur, à hauteur de l'église. Pour le reste, tout va bien, bien sûr.
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0: Avec une situation calme, si c'est toujours et encore évidemment cette zone en chantier sur le 411, Arlon-Namur, là on ne peut pas y échapper. Quelle que soit l'heure d'ailleurs, pour l'instant vous perdez 25 à 30 minutes à hauteur de l'église dans cette zone en travaux. C'est en direction de Namur, donc voilà, un peu de patience si vous êtes coincé bien évidemment dans ces travaux qui devraient tout doucement se terminer.
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2: David Riffon, bonsoir à tous. Le droit à l'aide à mourir définitivement validé par le Parlement en France. La proposition de loi vise à permettre à certains malades atteints de pathologies graves d'obtenir, sous certaines conditions strictes, l'administration d'un produit pour mettre fin à leur souffrance. L'aide à mourir, suicide assisté ou euthanasie, c'était une promesse d'Emmanuel Macron. Le texte a été retardé plusieurs fois. Il a fait débat et beaucoup en France. Le gouvernement avait donné le dernier mot finalement à l'Assemblée nationale qui a approuvé le texte en début de soirée par 291 voix pour contre 241. La France se rapproche ainsi de plusieurs autres pays européens, dont la Belgique qui fut pionnière avec sa loi sur l'euthanasie. Plus de 100 Français passent chaque année la frontière pour se faire euthanasier chez nous. L'autoroute E40 à hauteur de Bruges en direction de la mer a dû être fermée cet après-midi. 10 personnes ont été blessées dans une collision en chaîne. Aucune des victimes n'est en danger de mort. Ce soir, la circulation a été rétablie en direction de la côte peu après 17h. Un incendie s'est déclaré cet après-midi dans un champ de chaume de blé à Corène. C'est dans la commune de Florène en province de Namur. La zone d'Inafi a dû déployer 2 autopompes spécialisées dans les feux de forêt et une citerne. 1,5 hectare du champ est parti en fumée. L'incendie n'a toutefois pas fait de blessés. Le parquet de Fontainebleau, lui, a requis la mise en examen et le placement en détention provisoire de 2 jeunes de 18 ans. Tous deux sont en aveu, suspectés de départ de feu. L'un d'eux est pompier volontaire. L'information judiciaire qui les vise est ouverte pour des faits de destruction par incendie. Depuis dimanche, les flammes ont parcouru au total près de 2000 hectares de l'emblématique et fragile massif forestier situé à 60 km au sud-est de Paris. Les pompiers luttent encore contre les reprises de feu. Angleterre, Argentine, l'une de ces deux nations rejoindra l'Espagne en finale de la Coupe du Monde de football. La deuxième demi-finale se dispute ce soir. Le coup d'envoi, c'est dans une heure. Et c'est à suivre en direct sur Tipeee et sur Ovio. Merci pour votre écoute. Passez une excellente soirée.
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1: 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Je lui ai dit, écoute ma vieille, ça s'appelle le Cataclypse. 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

des chansons pour moi. Je m'en suis écrit une aussi sec qui raconte l'histoire d'un mec amoureux de sa mobilette. 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
6: David Riffon, bonsoir à tous. 3 des 6 victimes décédées dans l'incendie survenu hier matin sur le chantier du bâtiment Oxy, place de Brouckère à Bruxelles. 3 des 6 victimes ont été formellement identifiées. C'est ce qu'a expliqué ce soir l'auditorat du travail de Bruxelles. Le médecin légiste et l'équipe du DVI, la cellule d'identification des victimes de la police fédérale, ont également précisé que les 2 ouvriers grièvement brûlés, dont l'état avait été qualifié de critique mais stable plus tôt dans la journée, sont désormais considérés comme étant en danger de mort. Aucune information sur l'identité des victimes ne sera communiquée officiellement tant que toutes n'auront pas été identifiées et que l'ensemble des proches n'aura pas été prévenu. Prudemment optimiste. C'est ainsi que le syndicat socialiste ABVV Metal réagit à l'annonce d'un protocole d'accord annoncé aujourd'hui chez Volvo Cars à Gand. Il prévoit le maintien de l'usine qui emploie 6500 travailleurs et des investissements pour la moderniser. Mais les syndicats attendent surtout de voir précisément quels modèles de voitures vont être produits à Gand et combien vont pouvoir sortir de la ligne d'assemblage. Le protocole d'accord prévoit le maintien de l'usine de Gand, moyennant donc des investissements à hauteur de près de 120 millions d'euros de la part du gouvernement flamand. La survie financière de Volvo Gand pourrait passer par la production de modèles chinois du groupe Geely, auquel Volvo appartient. Depuis le retour au pouvoir de Donald Trump, il s'est fait très discret et a même pratiquement disparu de la scène médiatique. L'ancien président Joe Biden publiera l'automne prochain un livre qui retrace ses 4 années à la Maison-Blanche. Intitulé « Promise Me America », le démocrate y détaillera les moments clés de son mandat, de l'assaut du Capitole par des partisans de Donald Trump en janvier 2021 à la crise du Covid en passant par la guerre en Ukraine. Le 46e président des États-Unis a également affirmé qu'il reviendrait dans son livre sur les raisons qui l'ont poussé à se retirer de la course à un éventuel second mandat pour 2024 au profit de sa vice-présidente Kamala Harris. Joe Biden, 83 ans, diagnostiqué d'un cancer de la prostate, a également déclaré que son traitement se déroulait vraiment bien. L'Angleterre ou l'Argentine, Jude Bellingham ou Lionel Messi, un seul des deux disputera dimanche la finale de la Coupe du Monde face à l'Espagne. Anglais et Argentins disputent la 2e demi-finale ce soir. Le coup d'envoi vient d'être donné depuis 2 minutes. Et cette rencontre, elle est à suivre sur tous les médias de la RTBF. Merci pour votre écoute. Passez une excellente soirée.
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7: Merci beaucoup David Riffon. Il est 21h02.
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0: C'est un groupe mythique, évidemment, qui sortait ce titre il y a 3 ans. Et You're Gonna Realize, on écoutait The Damned pour démarrer Underground aujourd'hui. Jusque 23h, le groupe avec Dave Vanian et Captain Sensible, évidemment, depuis la fin des années 70. Quel parcours depuis la scène post-punk jusqu'aux prémices de la scène goth. Le programme est signé ce soir. Laurent Dabeuf jusqu'à 23h. Bienvenue dans Underground, avec pas mal de choses encore ce mercredi soir, comme par exemple les Sparks. Bonne soirée.
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des textes toujours très engagés. On écoutait Midnight Oil en 2020 avec Gadigal Land, autrement dit ce clan australien, le peuple Gadigal, exactement, le clan aborigène qui possède les terres sur lesquelles ont été construites cette fameuse ville de Sydney, Gadigal Land. Et puis les Sparks auparavant, il est 21h14, à suivre dans Underground, Louvre et Manitou.

0: Nous étions à Bruxelles avec le groupe Manitou qui manie le post-punk de manière... Oui, ce sont des virtuoses. Et puis ce titre, Bagarre, sorti après les fêtes de fin d'année, c'était au mois de janvier 2026. Fameux groupe indé bruxellois, Manitou, extraordinaire. Et puis, juste auparavant, Louvre, nouveau également, Palm Sprite. Il est 21h21, on voyage aujourd'hui dans Underground, direction Dallas, avec ce combo qui s'appelle Polyphier, direction Dallas donc, avec ce metal prog, Can You Feel It?
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0: 10h, 21h30, bonne soirée avec nous sur Classique 21, Underground, avec le groupe dont on parle beaucoup en ce moment, les Québécois d'Angine de Poitrine, Angore. Il est grand temps d'attaquer une nouvelle demi-heure ce mercredi soir avec notamment Haunted Youth, Death Wish.
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0: Et on évoquait le clan Gadigal et cette chanson de Midnight Oil. Et bien, retour en Australie, à Sydney exactement, avec Wolf Mother, le groupe fondé maintenant il y a plus d'un quart de siècle. Stay a little longer, il est 21h38. Bon mercredi avec nous sur Classic 21, Underground qui se poursuit, avec notamment l'excellent Bandi Bandi, La Montagne.
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0: formation est tout à fait étonnante. Ali A&D Agency, autrement dit Ali Atkins, la chanteuse, et son groupe avec ce savant mélange de funk, un peu de soul et puis un peu de punk également. On écoutait Big Booty Love, il est 21h45.
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0: Comme chaque soir sur Classique 21 dans Underground, du mardi au jeudi. Alors, on vous rappelle Chris Dane, nous l'avons écouté hier. Chris Dane à la rentrée en concert le 12 septembre, c'est un samedi, à la Jeune Brosselée. Et puis, Evanescence le 16 septembre, c'est un mercredi à Forêt Nationale et toujours à Bruxelles et toujours à Forêt Nationale. Judas Priest, ce sera à noter dans vos agendas pour le vendredi 18 septembre et l'agenda est en ligne et au complet sur classique21.be.
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sorti l'année dernière, La difficulté des rêves. C'est l'album de Geronimo. On écoutait Comme un fakir. Il est 21h52. Il y avait Thomas Frank Hopper auparavant, Mad Vagabond. Et juste avant les tops de 22h, voici Muse, Space Dementia. Bonne soirée avec nous sur Classique 21. Et puis vous le savez, tous les jours de la semaine, du mardi au jeudi, enfin presque tous les jours, jusqu'à 23h, c'est Underground.

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0: Et voilà une nouvelle heure d'Underground qui démarre sur des chapeaux de roue avec l'excellent combo venu de Suède, les Hives, Born a Rebel. Et tout de suite, eh bien, retour chez nous, direction tournée avec Crack Park. On va écouter ce morceau sorti l'année dernière, Limousine. C'était l'album Choices.
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0: Et après tournée direction le nord de la Belgique avec ce combo Equal Idiots, ça sent bon le rock garage et punk également. Ils fondaient il y a quelques années, c'était en 2012, mais révélation en 2016 pour ce groupe fondé par Thibaut Christiansen. Hippie Main, il est 22h07, voici Royal Blood.
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0: c'est la sonde plutôt oui, hard heavy blues de Manchester avec le groupe Black Bold. On écoutait Shoes. Il est 22h15, dans quelques minutes une chouette reprise d'un classique écrit par Sonny Bono il y a bien des années, chanté d'abord par Cher et puis popularisé aussi par Nancy Sinatra. Mais on vous propose la cover de Criminal Animal avec sa chaîne du Lunatics. Ce sera juste après High Noon, Punk Coyote.
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Et c'est une fameuse reprise. Bang, bang. On écoutait Sachin Lunatics avec Criminal Animal. Et on reste dans ces voix puissantes, ces voix féminines puissantes avec Blues Pills. Et puis cette voix, celle de Elin Larson, Proud Woman.

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0: jeune passionné de blues et puis des virtuoses aussi. Le groupe de Zach Schulz, ils nous viennent du Kent, formé il y a seulement 6 ans. Ballyshannon Blues, Zach Schulz, que certains commencent à comparer à un savant mélange entre Roy Gallagher, Dr. Feelgood ou encore les Clash. 22h30, la suite de Underground ce mercredi avec notamment Audioslave.
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tout un univers musical signé Brian Trees, le groupe belge, et on pensait peut-être à ce groupe irlandais des années 90 et peut-être même à un album, un chef-d'œuvre de David Sylvian, mais non, c'est bien ce combo belge Lost in Time, univers musical avec des paroles, voilà, à découvrir, un univers musical, une langue un peu mystérieuse, Sigur Rós, et puis Jendo avec Glow.

0: belle ambiance également, juste après Sigur Rós avec l'extraordinaire groupe Gendo, les Namurois, et puis ce titre Glow, tout à fait hypnotique. On va refermer Underground avec Caroline, non pas Caroline, mais bien Elizabeth Fraser. C'est Cocteau Twins, évidemment, l'un de ces groupes indissociables du mouvement shoegaze. On va les retrouver avec Caroline Fingers et puis The Cure, juste avant les tops de 23h.
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0: Il est minuit.
1: David Riffon avec vous pour ces informations. L'Argentine peut espérer se succéder à elle-même au palmarès de la Coupe du Monde. Les Argentins sont qualifiés pour leur deuxième finale consécutive. Ils ont renversé l'Angleterre ce mercredi soir en demi-finale. L'Angleterre a ouvert le score peu avant l'heure de jeu, mais ensuite l'Argentine a mis la pression et tout d'abord égalisé à la 85e minute avant de passer devant 1-2 dans les arrêts de jeu. Lionel Messi a donné les deux passes décisives. L'Argentine affrontera l'Espagne dimanche en finale. Conserver son titre, ce n'est plus arrivé depuis le Brésil en 1958 et en 62. L'Angleterre, elle, disputera la petite finale contre la France. Ce sera samedi soir à 23h. Le droit à l'aide à mourir définitivement validé par le Parlement en France. La proposition de loi vise à permettre à certains malades atteints de pathologies graves d'obtenir, sous certaines conditions strictes, l'administration d'un produit pour mettre fin à leur souffrance. C'était une promesse de campagne d'Emmanuel Macron. Le texte a été retardé plusieurs fois. La France se rapproche de plusieurs autres pays européens, dont la Belgique, qui fut pionnière en la matière avec sa loi sur l'euthanasie il y a maintenant près de 25 ans. Emmanuel Macron est attendu à Fontainebleau ce jeudi matin pour remercier l'ensemble des acteurs engagés sur le terrain. La mobilisation sans faille des pompiers et des secouristes ces derniers jours. 950 hommes du feu luttent toujours contre des reprises de feu dans la forêt de Fontainebleau. Un des principaux suspects, le pompier volontaire âgé de 18 ans, a été mis en examen et placé en détention provisoire. Ce devait également être le cas d'un deuxième homme également en aveu. Jérôme Barella, principal suspect dans l'affaire Liana, cette collégienne de 11 ans retrouvée morte le 4 juin dans le sud-ouest de la France. Jérôme Barella a été inculpé ce mercredi de meurtre et de viol sur mineur de moins de 15 ans. Ce n'était pas encore le cas. Jusqu'à présent, il n'était mis en examen que pour enlèvement et séquestration sur mineur. Son dernier interrogatoire remontait en effet au 1er juin, quelques jours avant la découverte du corps de Liana dans un silo agricole. Trois des six victimes décédées dans l'incendie survenu mardi matin sur le chantier du bâtiment Oxy, place de Brouckère à Bruxelles. Trois des six victimes ont été formellement identifiées désormais. On a aussi appris que les deux ouvriers grièvement brûlés, dont l'état avait été qualifié de critique mais stable, étaient considérés comme en danger de mort ce mercredi soir. Søren Warungshold a remporté la 11e étape du Tour de France. Le Norvégien était le plus fort au sprint. D'abord déclassé pour sprint irrégulier, le Belge Jasper Philipsen a été reclassé ensuite et il termine à la 3e place. Ce jeudi, 12e étape, c'est entre Nevers, circuit de Magny-Cours et Chalon-sur-Saône où on attend à nouveau les sprinteurs. Merci de nous suivre, passez une belle et douce nuit.
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0: Il est 1h.
1: David Rifon avec vous pour ces informations. L'Argentine peut espérer se succéder à elle-même au palmarès de la Coupe du Monde. Les Argentins sont qualifiés pour leur deuxième finale consécutive. Ils ont renversé l'Angleterre ce mercredi soir en demi-finale. L'Angleterre a ouvert le score peu avant l'heure de jeu, mais ensuite l'Argentine a mis la pression et tout d'abord égalisé à la 85e minute avant de passer devant 1-2 dans les arrêts de jeu. Lionel Messi a donné les deux passes décisives. L'Argentine affrontera l'Espagne dimanche en finale. Conserver son titre, ce n'est plus arrivé depuis le Brésil en 1958 et en 62. L'Angleterre, elle, disputera la petite finale contre la France. Ce sera samedi soir à 23h. Le droit à l'aide à mourir définitivement validé par le Parlement en France. La proposition de loi vise à permettre à certains malades atteints de pathologies graves d'obtenir, sous certaines conditions strictes, l'administration d'un produit pour mettre fin à leur souffrance. C'était une promesse de campagne d'Emmanuel Macron. Le texte a été retardé plusieurs fois. La France se rapproche de plusieurs autres pays européens, dont la Belgique, qui fut pionnière en la matière avec sa loi sur l'euthanasie il y a maintenant près de 25 ans. Emmanuel Macron est attendu à Fontainebleau ce jeudi matin pour remercier l'ensemble des acteurs engagés sur le terrain. La mobilisation sans faille des pompiers et des secouristes ces derniers jours. 950 hommes du feu luttent toujours contre des reprises de feu dans la forêt de Fontainebleau. Un des principaux suspects, le pompier volontaire âgé de 18 ans, a été mis en examen et placé en détention provisoire. Ce devait également être le cas d'un deuxième homme également en aveu. Jérôme Barella, principal suspect dans l'affaire Liana, cette collégienne de 11 ans retrouvée morte le 4 juin dans le sud-ouest de la France. Jérôme Barella a été inculpé ce mercredi de meurtre et de viol sur mineur de moins de 15 ans. Ce n'était pas encore le cas. Jusqu'à présent, il n'était mis en examen que pour enlèvement et séquestration sur mineur. Son dernier interrogatoire remontait en effet au 1er juin, quelques jours avant la découverte du corps de Liana dans un silo agricole. Trois des six victimes décédées dans l'incendie survenu mardi matin sur le chantier du bâtiment Oxy, place de Brouckère à Bruxelles. Trois des six victimes ont été formellement identifiées désormais. On a aussi appris que les deux ouvriers grièvement brûlés, dont l'état avait été qualifié de critique mais stable, étaient considérés comme en danger de mort ce mercredi soir. Søren Warungshold a remporté la 11e étape du Tour de France. Le Norvégien était le plus fort au sprint. D'abord déclassé pour sprint irrégulier, le Belge Jasper Philipsen a été reclassé ensuite et il termine à la 3e place. Ce jeudi, 12e étape, c'est entre Nevers, circuit de Manicourt et Chalon-sur-Saône où on attend à nouveau les sprinteurs. Merci de nous suivre, passez une belle et douce nuit.
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0: deux heures.
1: David Riffon avec vous pour ces informations. L'Argentine peut espérer se succéder à elle-même au palmarès de la Coupe du Monde. Les Argentins sont qualifiés pour leur deuxième finale consécutive. Ils ont renversé l'Angleterre ce mercredi soir en demi-finale. L'Angleterre a ouvert le score peu avant l'heure de jeu, mais ensuite l'Argentine a mis la pression et tout d'abord égalisé à la 85e minute avant de passer devant 1-2 dans les arrêts de jeu. Lionel Messi a donné les deux passes décisives. L'Argentine affrontera l'Espagne dimanche en finale. Conserver son titre, ce n'est plus arrivé depuis le Brésil en 1958 et en 62. L'Angleterre, elle, disputera la petite finale contre la France. Ce sera samedi soir à 23h. Le droit à l'aide à mourir définitivement validé par le Parlement en France. La proposition de loi vise à permettre à certains malades atteints de pathologies graves d'obtenir, sous certaines conditions strictes, l'administration d'un produit pour mettre fin à leur souffrance. C'était une promesse de campagne d'Emmanuel Macron. Le texte a été retardé plusieurs fois. La France se rapproche de plusieurs autres pays européens, dont la Belgique, qui fut pionnière en la matière avec sa loi sur l'euthanasie il y a maintenant près de 25 ans. Emmanuel Macron est attendu à Fontainebleau ce jeudi matin pour remercier l'ensemble des acteurs engagés sur le terrain. La mobilisation sans faille des pompiers et des secouristes ces derniers jours. 950 hommes du feu